cofondateur de l'Alliance des pêcheurs professionnels du Québec et longtemps président du regroupement des pêcheurs sur la Côte-Nord. Côté météo, ce soir, ciel variable avec une température autour de 11 degrés. Cette nuit, des bancs de brouillard avec une température de 9 degrés. Et demain, encore un ciel variable avec un mercure avoisinant les 13 degrés.

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Sur la Côte-Nord, en ce 18 juin, merci d'être à l'écoute d'Anaë Thériault qui vous accompagne jusqu'à minuit.

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2: 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Les élus d'Ouachat Makmaliotenam annoncent qu'une autre victoire historique s'en vient pour les Innus de la communauté, alors qu'une entente de réconciliation va être conclue entre ITUM et Hydro-Québec. L'entente prévoit des excuses officielles d'Hydro-Québec pour les torts causés aux Innus et une compensation financière. ITUM règle avec cette entente les litiges juridiques du complexe hydroélectrique de la Romaine et de la ligne de transport vers Aluminerie Alouette. Elle marque un tournant important dans nos relations. Les Innus de Ouachat Makmaliotenam en ressortent gagnants, souligne le chef Jonathan Chétouche. Un bel hommage a été rendu hier à Sept-Îles à un ardent défenseur des droits des pêcheurs sur la côte nord, Clovis Poirier. Le parc d'hivernage des bateaux porte maintenant son nom. Clovis Poirier est décédé le 25 mars dernier. Une cérémonie pour lui rendre hommage s'est déroulée à proximité de la baie de Sept-Îles et du parc des bateaux. Ces lieux représentent des symboles forts qui rappellent l'envergure des réalisations de cet homme d'exception. Clovis Poirier a été cofondateur de l'Alliance des pêcheurs professionnels du Québec et longtemps président du regroupement des pêcheurs sur la côte nord. Côté météo, ce soir, ciel variable avec une température autour de 11 degrés. Cette nuit, des bancs de brouillard avec une température de 9 degrés. Et demain, encore un ciel variable avec un mercure avoisinant les 13 degrés.

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mardi soir, on est le 18 juin sur la Côte-Nord. Danaï Thériault qui est avec vous jusqu'à minuit, comme à l'habitude. Et si on regarde qu'est-ce qui a fait jaser dans l'actualité aujourd'hui, on a la Société du Plan Nord qui verse 2,5 millions de dollars à 26 initiatives nord-côtières. Donc, si vous voulez savoir à quelle initiative ça a été versé, vous devez vous diriger sur macôtenord.com, qui est votre source et votre référence en matière d'actualité dans la région. Merci d'être à l'écoute.

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1: 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Sur la Côte-Nord, c'est un plaisir de vous accompagner en ce jeudi soir.

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2: 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Les élus d'Ouachat Makmaliotenam annoncent qu'une autre victoire historique s'en vient pour les Innus de la communauté, alors qu'une entente de réconciliation va être conclue entre ITUM et Hydro-Québec. L'entente prévoit des excuses officielles d'Hydro-Québec pour les torts causés aux Innus et une compensation financière. ITUM règle avec cette entente les litiges juridiques du complexe hydroélectrique de la Romaine et de la ligne de transport vers Aluminerie Alouette. Elle marque un tournant important dans nos relations. Les Innus de Ouachat Makmaliotenam en ressortent gagnants, souligne le chef Jonathan Chétouche. Un bel hommage a été rendu hier à Sept-Îles à un ardent défenseur des droits des pêcheurs sur la côte nord, Clovis Poirier. Le parc d'hivernage des bateaux porte maintenant son nom. Clovis Poirier est décédé le 25 mars dernier. Une cérémonie pour lui rendre hommage s'est déroulée à proximité de la baie de Sept-Îles et du parc des bateaux. Ces lieux représentent des symboles forts qui rappellent l'envergure des réalisations de cet homme d'exception. Clovis Poirier a été cofondateur de l'Alliance des pêcheurs professionnels du Québec et longtemps président du regroupement des pêcheurs sur la côte nord. Côté météo, ce soir, ciel variable avec une température autour de 11 degrés. Cette nuit, des bancs de brouillard avec une température de 9 degrés. Et demain, encore un ciel variable avec un mercure avoisinant les 13 degrés.

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2: 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Les élus d'Ouachat Makmaliotenam annoncent qu'une autre victoire historique s'en vient pour les Innus de la communauté, alors qu'une entente de réconciliation va être conclue entre ITUM et Hydro-Québec. L'entente prévoit des excuses officielles d'Hydro-Québec pour les torts causés aux Innus et une compensation financière. ITUM règle avec cette entente les litiges juridiques du complexe hydroélectrique de la Romaine et de la ligne de transport vers Aluminerie Alouette. Elle marque un tournant important dans nos relations. Les Innus de Ouachat Makmaliotenam en ressortent gagnants, souligne le chef Jonathan Chétouche. Un bel hommage a été rendu hier à Sept-Îles à un ardent défenseur des droits des pêcheurs sur la côte nord, Clovis Poirier. Le parc d'hivernage des bateaux porte maintenant son nom. Clovis Poirier est décédé le 25 mars dernier. Une cérémonie pour lui rendre hommage s'est déroulée à proximité de la baie de Sept-Îles et du parc des bateaux. Ces lieux représentent des symboles forts qui rappellent l'envergure des réalisations de cet homme d'exception. Clovis Poirier a été cofondateur de l'Alliance des pêcheurs professionnels du Québec et longtemps président du regroupement des pêcheurs sur la côte nord. Côté météo, ce soir, ciel variable avec une température autour de 11 degrés. Cette nuit, des bancs de brouillard avec une température de 9 degrés. Et demain, encore un ciel variable avec un mercure avoisinant les 13 degrés.

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Bon jeudi soir, on est le 18 juin sur la Côte-Nord. Danaï Thériault qui est avec vous jusqu'à minuit, comme à l'habitude. Et si on regarde qu'est-ce que fait jaser dans l'actualité aujourd'hui, on a la Société du Plan Nord qui verse 2,5 millions de dollars à 26 initiatives nord-côtières. Donc, si vous voulez savoir à quelle initiative ça a été versé, vous devez vous diriger sur macotenord.com qui est votre source et votre référence en matière d'actualité dans la région.

la semaine prochaine que le collectif Classe Moyenne va être de passage sur la Côte-Nord et vous voulez pas manquer ça. Si vous les connaissez pas, c'est sûr que vous avez déjà entendu sur les réseaux sociaux leur chanson Classe Moyenne, oui, comme le nom du groupe. Mais sinon, c'est plein d'artistes qui collaborent ensemble pour faire de la musique ensemble, pour avoir du fun. 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Sur la Côte-Nord, c'est un plaisir de vous accompagner en ce jeudi soir. Je

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2: 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Les élus d'Ouachat Makmaliotenam annoncent qu'une autre victoire historique s'en vient pour les Innus de la communauté, alors qu'une entente de réconciliation va être conclue entre ITUM et Hydro-Québec. L'entente prévoit des excuses officielles d'Hydro-Québec pour les torts causés aux Innus et une compensation financière. ITUM règle avec cette entente les litiges juridiques du complexe hydroélectrique de la Romaine et de la ligne de transport vers Aluminerie Alouette. Elle marque un tournant important dans nos relations. Les Innus de Ouachat Makmaliotenam en ressortent gagnants, souligne le chef Jonathan Chétouche. Un bel hommage a été rendu hier à Sept-Îles à un ardent défenseur des droits des pêcheurs sur la côte nord, Clovis Poirier. Le parc d'hivernage des bateaux porte maintenant son nom. Clovis Poirier est décédé le 25 mars dernier. Une cérémonie pour lui rendre hommage s'est déroulée à proximité de la baie de Sept-Îles et du parc des bateaux. Ces lieux représentent des symboles forts qui rappellent l'envergure des réalisations de cet homme d'exception. Clovis Poirier a été cofondateur de l'Alliance des pêcheurs professionnels du Québec et longtemps président du regroupement des pêcheurs sur la côte nord. Côté météo, ce soir, ciel variable avec une température autour de 11 degrés. Cette nuit, des bancs de brouillard avec une température de 9 degrés. Et demain, encore un ciel variable avec un mercure avoisinant les 13 degrés.

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0: Nous sommes le vendredi 19 juin 2026. Bienvenue dans les 100 000 matins chez vous, partout dans l'Est du Québec. Ça n'a de rien, mais ce matin, Stéphanie, c'est la dernière émission des 100 000 matins pour la saison du printemps.
1: La prochaine fois, on va se parler, on va être en été.
2: Parce qu'on pense souvent, à la fin de l'année scolaire, début des vacances, mais le solstice, on y pense pas trop, là.
0: Ah, puis ça donne bien. Le solstice, il arrive dimanche 4h24, là, puis...
2: Matin ou soir?
0: 4h24 du matin. Okay. Tu vas te réveiller dimanche matin, tu fais être en été. C'est pas plus compliqué. Ben, ouais. tu vas te réveiller probablement plus de bonne heure que moi.
2: Mais
0: la bonne nouvelle, Stéphanie, c'est que l'arrivée de l'été va se faire sous le signe du soleil.
2: Ouais, ben yes. Écoute, il fallait parce que une bonne partie, je dirais d'aujourd'hui encore demain, c'est sous une bonne dose de pluie, c'est comme ça que ça va se passer un peu partout dans l'Est.
0: Ouais, on perd rien pour attendre. Remarque, aujourd'hui, pluie intermittente sur Rimouski, nappe de brouillard ce matin. On parle de 10 mm de hauteur prévue de pluie avec un maximum prévu à 10 degrés, ouais. Côté de Matane, même scénario, un 10 à 15 mm de hauteur prévue de pluie avec là aussi un maximum à 10 degrés. Et pour votre maximum est un peu plus haut. Il est à 11, mais c'est un degré de plus quand même. Je le prendrais, moi, ce degré-là. On parle de pluie et de nappes de brouillard ce matin. 15 à 25 mm de pluie prévue sur la Côte-Nord. Présentement, 10 du côté de Sept-Îles, 8 à Matane. Même chose du côté de Rimouski. Ouais, ça a l'air de rien, mais... C'est un gros vendredi. Un très gros vendredi pour vous autres dans les 100 000 matins parce qu'on a pas mal d'affaires à vous proposer.
2: Ben, on a des gâteries, entre autres.
0: Ouais.
2: Deux laissez-passer pour les grandes fêtes TELUS. Alors, on va vous poser une question. Je vous mets dans le bain, là. On fait juste vous avertir un peu, mais ça s'en vient. Il y aura question par rapport à la programmation des grandes fêtes. Mm-hmm. Vous avez la réponse, votre nom, prénom, vous nous dites d'où vous venez, puis vous allez avoir à texter le tout au 418-724-9870 un peu plus tard, mais je dirais très bientôt. Puis on va faire ça jusqu'à au moins 8h30. C'est là que le tirage officiel va se faire.
0: Ah ouais, tu mets ça à 8h30, toi.
2: Autour de ça?
0: Ah ouais, j'avais mis ça à 8h20, moi. Parce que
2: écoute, je te suis, c'est toi qui as le chrono.
0: Parce que la dernière fois, quand on a appelé, passé 8h30, on a eu de la misère en tabarnouche.
2: OK, c'est pour ça.
0: Moi, ça m'a échaudé.
2: Là, OK, t'as appris. On apprend de nos erreurs.
0: Tabarnouche, je t'ai dit que j'ai appris, toi. Pour ça, 8h20, aux alentours de ça, on va appeler la personne gagnante. Alors, soyez à l'affût. On va vous donner la question dans les prochaines minutes, dans vos 100 000 matins. Je t'avertis aussi, Stéphanie.
2: Ouais.
0: Jean-Michel Collin, notre chroniqueur soccer, a beaucoup de choses à nous dire avec la victoire écrasante du Canada hier sur le Qatar. Hey, ils ont marqué 6 buts. Bon, c'est sûr, ils jouaient à 11 contre 9 pendant une bonne partie de la game. C'est sûr, on a perdu un joueur d'importance au Canada avec Ismaël Koné, qui... la blessure.
2: Ah, avec ça a fait un gros bruit qui a été entendu sur le bord du terrain. Là.
0: Normalement, Tibia, c'est droite. Mais lui, il y avait une petite curve dedans hier. Puis je comprends pourquoi ils n'ont pas... Hier, ils n'ont pas représenté les images de comment Koné s'est blessé à la télé. J'étais comme, voyons, mais parce que moi, je suivais le ballon, mais là, j'ai vu que Koné était à terre. Il ne se relève pas. Je fais comme, ça a l'air sérieux. Ouais. Mais j'ai pas vu sur le coup ce qui s'était passé. Et ils n'ont pas représenté la reprise. Ça a pris beaucoup de temps avant de la voir en ligne. Mais quand je l'ai vu, je fais comme, je compatis avec sa douleur. Je ressens moi-même une douleur dans le tibia aujourd'hui par solidarité à Ismaël Koné.
2: Solidarité envers le coach puis des joueurs qui sont venus le prendre, même s'il était sur la civière, puis avec le carcan autour de la jambe.
0: C'est ce qui rend la chose si romantique. J'ai appris à découvrir ce côté-là du soccer avec le match d'hier soir l'équipe Canada. Alors, pas besoin de vous dire qu'un gars comme Jean-Michel Collin, notre chroniqueur soccer, a beaucoup de choses à dire là-dessus. Ratez pas notre segment La Game aux alentours de 7h05 ce matin. Autre truc, en fin de semaine, balle de finissant pour les jeunes de secondaire 5. J'ai croisé une maman, Hélène, pour pas la nommer hier à l'épicerie, a dit, y a-tu moyen de faire une prière, de mettre des chapelets, quelque chose pour qu'il fasse beau?
2: Oui!
0: Parce que, tu sais, ils ont mis tant d'efforts. Que le parcours du défilé pour le Paul Hubert, c'est court. Tu sais, ils partent du Paul puis ils arrivent au Colisée, là. C'est très court comme parcours.
2: C'est au Colisée encore cette année, le bal?
0: Oui, mais le centre des congrès, je veux dire, c'est un chantier de construction. Tu veux pas faire un bal de finissant là. Attendre que ça soit fini avant de retourner là.
2: Parce qu'on s'est ajusté face à tout ça, mais je pense que les commentaires étaient bons.
0: Ils font très beau setup. Oui. Au Colisée, les jeunes ont travaillé très fort pour que ça n'ait pas l'air de l'aréna de l'Océanique là, pour le bal de finissant. Mais ça nous a inspiré notre question du jour.
2: Présentez-nous des arrivées originales au bal des finissants que votre enfant a vécu, que vous avez vu, parce que sais, il y a tellement de monde qui se rassemble sur le bord du chemin, puis encore à l'hôtel Rimouski pour au Colisée.
0: Ben là, ça va être au Colisée, ouais, c'est
2: oui,
0: ça.
2: Pour voir les gens arriver. Mais tu sais, on parle de Rimouski, mais c'est la même chose sur la Côte-Nord, puis dans la Matanie où il y a, tu sais, le tracteur, la calèche et le running shoe ont été à l'honneur aussi à travers le temps. Là, donc on a bien hâte de voir vos anecdotes. Oui, par texto 88-724-9870 et par nos réseaux sociaux.
0: Qu'est-ce qui retient l'attention dans l'actualité? Ce que vous devez savoir au démarrage de ce vendredi 19 juin, vous l'avez peut-être senti, la terre a tremblé dans l'est du Québec hier. Ça a beaucoup fait jaser. On va revenir là-dessus dans les prochaines minutes et sur les autres actualités que vous devez savoir pour démarrer ce vendredi 19 juin en notre compagnie. Après la musique de Domino et Cain, ça s'en vient dans les prochaines minutes. Mais pour tout de suite, c'est l'heure d'un petit scotch and poche à 6h04 avec les Blue Jeans Bleus. Bon vendredi dans les 100 000 matins sur OO.

0: Ah, vous allez peut-être les croiser, c'est à 132 cette semaine. Pas
1: aujourd'hui.
0: Juste cette semaine. Aujourd'hui, parce qu'ils sont en route vers la Gaspésie, les boys de Caen, Stéphanie.
1: À l'autre bout, Gaspé pour le festival du Petit Cap, mais dites-vous, ça coûte. Non. 2 juillet pour le festival au Grand Air à Bécomo. Ils vont être là pour les grandes fêtes TELUS aussi. Dans le garde la programmation, ça c'est pour le show du dimanche avec Jeff Posé. Les gars de Caen, là... D'ici le 4 décembre, le dernier show de leur carrière, ils vont avoir la langue à terre.
0: Bon, c'est correct. Je veux dire, c'est à eux autres de décider de continuer à faire de la musique ensemble.
1: Ah ouais, ils renflouent la langue à terre. Ils renflouent les coffres à votre prix à faire, du moins dans le contexte de Caen. Les gars arrêteront pas, là, c'est
0: fait. Merci beaucoup d'être là dans les 100 000 matins en ce vendredi 19 juin. Côté actualité, dans les trucs qui retiennent l'attention, avez-vous senti le tremblement de terre hier?
1: Moi je l'ai pas senti.
0: Tu fais partie des rares parce que en jugé mon fil d'actualité sur Facebook, beaucoup l'ont ressenti. Séisme d'une magnitude de 4,4 qui a été ressenti, bien sûr, ici au Bas-Saint-Laurent, mais on l'a ressenti en Gaspésie. On l'a même ressenti jusqu'à Sept-Îles.
1: Hier,
0: aux alentours de 10h21 hier, Séisme Canada qui précise qu'il n'y a pas de rapport de dommages. Épicentre à 19 km de profondeur ressentie, donc au large de Mont-Joli. Et donc, pour ce qui est de cet événement-là, on s'entend.
1: C'est rare, là.
0: C'est rare.
1: Ah ouais.
0: Mais un 4.4...
1: Un 4.5 a été ressenti en 1999 au sud de cette île. C'est les dernières statistiques qu'on avait en main. Là.
0: Mais un 4.4, là, c'est la première fois là, depuis aussi proche que ça. Tout le monde se souvient de la fois où la Terre avait tremblé au Saguenay dans les années 80-90. Moi, j'ai senti ça comme un peu comme si la bâtisse vibrait un peu. Fait comme... Non, non, même bizarre, mais tu sais, ils sont en train de faire des travaux en avant de la station avec le revêtement d'asphalte qui est fait. J'ai fait comme, OK, il faut qu'ils grattent peut-être un petit peu plus fort pour décoller des couches d'asphalte avant d'en faire une nouvelle couche. Non, c'était tremblement de terre qui a beaucoup retenu l'attention. Vous autres, comment vous l'avez ressenti? Et vous l'avez ressenti jusque où dans l'Est du Québec? Curieux de vous lire et de vous entendre là-dessus au 88-724-9870 ce matin.
1: On a même archive là, d'hier, Éric Desjardins qui disait à Nazareth, lui, il y a eu un vrombissement très faible, ressenti à Sacré-Cœur, à Sept-Îles, sur la Rive-Nord. Texto qu'on a reçu, Ézéchiel, lui, a dit hey, « ça a brassé pas mal, ça m'a surpris ». Matane, Sainte-Félicité, on m'a dit que ça a brassé aussi par texto, très fort même, épeurant, mais ça a été différent pour tout le monde.
0: Oui,
1: hey, moi,
0: tout dépendant où vous étiez.
1: J'aurais aimé ça, mais non, je peux pas dire que je l'ai ressenti. Non, c'est pas arrivé.
0: Côté actualité sur la scène internationale, flambée de violence meurtrière au Liban, ça a provoqué le report des négociations prévues en Suisse entre les États-Unis et les Iraniens qui ont des réserves sur le protocole d'entente signé par le guide suprême et Donald Trump. On sent déjà qu'il commence à avoir de l'eau dans le gaz. Des frappes israéliennes qui ont fait 18 morts et 33 blessés dans la nuit, selon un bilan provisoire du ministère de la Santé à Beyrouth. L'armée israélienne qui a fait état de la mort de 4 de ses soldats, dont un haut gradé. C'est le plus lourd bilan publié depuis l'annonce de la conclusion de l'accord lundi, qui prévoit un cessez-le-feu sur tous les fronts, y compris au Liban. Il y a du monde qui a pas compris ça, faut croire. Et on dit du côté de la France que Israël doit respecter le protocole d'accord. Parallèlement, il y a le gouvernement suisse qui a annoncé le report pour une durée indéterminée des négociations qui étaient prévues aujourd'hui en Suisse entre Téhéran et Washington. C'était censé donner le coup d'envoi d'un processus de 60 jours pour régler le sujet central du nucléaire. Alors on continue de suivre avec beaucoup d'attention ce qui se passe du côté du Moyen-Orient, mais on sent que l'accord est encore plus fragile entre Téhéran et Washington.
1: Sur la scène locale, le Québec abandonne le prolongement de la route 138. Blanc-Sablon ne sera finalement pas relié au reste du Québec par cette route. Le gouvernement Fréchette qui renonce à ce projet phare remis sur les rails par les caquistes en 2021 afin de terminer le tronçon manquant entre Kegaska et Vieux-Fort. Faut dire que Kegaska jusqu'à Blanc-Sablon, Il y a une grande marche. Kegaska, c'est comme la prochaine, la municipalité, tout juste après Natashquan. Donc, on a allongé de très, très peu ce projet. Québec, qui évoque maintenant un parcours multimodal avec des sections de route, des relais par bateau ou par avion ou en motoneige l'hiver, comme c'est essentiellement déjà le cas actuel. Alors, ceux et celles sur la Côte-Nord qui avaient espoir pour un côté, je dirais, business, là, de profiter de cette 138, il va falloir trouver d'autres solutions.
0: Et pendant ce temps-là, ben, la première ministre Fréchette annonce tout sourire que l'appel d'intérêt sera lancé dans les prochains jours pour le fameux projet du troisième lien. Donc, l'appel d'intérêt, dans le fond, c'est pour savoir qui serait intéressé à faire le contrat. On a révélé que le gouvernement souhaitait un troisième lien reliant la route L'Allemand à l'autoroute Dufresne-Montmorency, donc plus à l'est des ponts de Québec et du pont Pierre-Laporte. Donc, on dit l'appel sera lancé à l'échelle internationale pour un pont plus à l'est. Et Christine Fréchette a dit ça, c'est important pour moi. On a besoin d'un troisième lien à l'est pour faire de Lévis un plus grand moteur de développement économique. Mais bon, on a réaffirmé qu'il y aurait un péage même qui serait imposé sur la future infrastructure. C'est tout pour la rendre attirante, finalement.
1: Ouais.
0: Ce projet, encore une fois, controversé, mais projet phare du côté du gouvernement de la coalition Avenir Québec. Et là, on semble vouloir aller de l'avant avec ce projet qui risque d'être encore une fois controversé et peut-être d'être mis sur la glace à la lumière du résultat des prochaines élections.
1: Et rapidement, on a aussi la Société Traversée du Québec qui nous informe qu'aujourd'hui, en lien avec les conditions défavorables, beaucoup de pluie, quand même de bonnes rafales de vent. La traversée de 8 heures prévue initialement à Matane vers Godbout va être redirigée vers Baie-Comeau et le navire va effectuer un retour de Baie-Comeau vers Matane à 11 heures. Ce qui devait être le départ devait se faire à Godbout, donc ce sera honoré à Baie-Comeau. Sinon, chez nous, dans le Grand Rimouski, Jill Barber et Five Alarm Funk qui sont parmi les têtes d'affiche pour le 40e oui. Festi Jazz de Rimouski qui va avoir lieu du 3 au 6 septembre, 40e édition. 40 événements au total. On a entre autres le concert d'ouverture avec un plateau double. Spectacle respectif de Michel Cusson et d'Alain Caron qui sont fondateurs du groupe de jazz fusion Euseb qui a été un groupe phare dans le monde du jazz fusion sur la planète, je dirais même. Alors, festijazzrimouski.com pour les détails complets sur cette programmation. Aussi des artistes du Bas-Saint-Laurent qui seront à l'honneur.
0: Sinon, également, on parle du centre de service scolaire des Phares qui coupe dans les postes. Mm-hmm. On est jusqu'à 9 millions dans le rouge. Donc, un déficit qui va devoir être épongé. Alors, on est à étudier de quelle manière on pourrait faire ça et sans, bien sûr, toucher le plus possible les services aux élèves.
1: Ouais.
0: Et on parle également de la région du Bas-Saint-Laurent qui a obtenu que 100 000 $ dans l'aide annoncée par Québec pour contrer l'itinérance. Pas besoin de vous dire que les milieux communautaires dans la région sont pas très, très contents parce que qu'est-ce que tu fais avec 100 000 $ quand les besoins sont criants?
1: Mm.
0: Ça aide pas à construire grands logements sociaux, 100 000 $ Donc, on verra bien sûr les différentes réactions sur ce dossier-là. Et côté sport, bien évidemment, une grosse victoire du Canada hier. 6-0 à la Coupe du monde de soccer contre le Qatar. C'est Jonathan David qui a été la grande vedette offensive avec 3 buts pour l'unifolier. Et bien évidemment, une scène qui a troublé bien des gens et qui a troublé l'équipe au grand complet. Le joueur Ismaël Koné qui verra visiblement son tournoi être terminé. Je vois pas comment tu peux jouer avec un tibia fracturé. Hein?
1: Ah non,
0: d'ailleurs,
1: impossible.
0: Le coach a annoncé qu'il sera le coach Jason March a annoncé que le joueur devra être opéré donc pour réparer cette blessure.
1: Convalescence, là, c'est pas fini. Là.
0: Assurément. Alors, on va rejaser, bien évidemment, ce matin avec notre chroniqueur soccer Jean-Michel Collin dans notre segment La Game. Surveillez ça à 7h05. J'ai l'impression que Jean-Michel risque d'avoir pas mal d'affaires à nous dire. Sinon, premier bulletin d'info de la journée, ça s'en vient dans une dizaine de minutes dans vos 100 000 matins. Mot du jour, ce matin, Madame Gagné, votre mot sera...
1: Fascination.
0: Et le mien sera fraise. Le F est en spécial, s'il vous plaît.
1: Ah, j'en ai, moi aussi, à la maison. Il est en spécial, les fraises.
0: Ouais, mais tu comprends pas. Les fraises sont pas de n'importe où. On en jase. Après Jean Leloup et Isabelle

0: qui fait l'objet d'une véritable fascination chez Stéphanie Gagnon. On va le savoir ce matin, c'est ton mot du jour.
1: Je pense que tu vas comprendre.
0: Ouais.
1: Fait que des pères, souvent il y a un menu spécial. Il y avait quelque chose en spécial dans l'une des épiceries chez nous?
0: Hey, j'ai vu la même affaire que toi.
1: Ça s'appelle, ça commence par T?
0: Ben, les steaks tomahawk.
1: Steaks tomahawk.
0: C'est donc bien gigantesque, ça n'a pas de bon sens. Je les ai regardés à l'épicerie, ma blonde a fait comme, t'en veux-tu un, fait des pères? Je dis, hey, jamais j'oserais, j'ai peur de manquer mon coup.
1: Ah ouais, ben tu sais quoi, moi j'en ai acheté un. Ça, là, on se nourrit la semaine là-dessus. Là. C'est 1,4 kg, mon chum a checké ça.
0: Mais
1: parler de facile... 54. Honnêtement, c'est pas si pire, là.
0: Non, oui, mais pour la grosseur de steak que c'est là, c'est sûr, mais.
1: Mais t'es capable, là. Tu peux pas rater ta shot, un tomahawk et peine même, là. Tu fais juste leur cuire, c'est tout.
0: Tu peux pas rater ta shot. Oh, donne-moi-en pas l'occasion.
1: Mais je te confirme.
0: Non, je t'ai intimidé par ce morceau de viande-là, moi.
1: Ça, c'est sûr que c'est intimidant. Même dans ton assiette, je te confirme. Mais un tomahawk, ceux qui savent pas, c'est vraiment, tu sais, le gros steak avec le l'os, là, dessus.
0: Oh, oui, ça a l'air d'un tomahawk, là. Tu le ramasses par l'os, là. Si t'en manges un coup, long du crâne.
1: C'est très homme de caverne. Mais
0: oui,
1: mon chum,
0: ça.
1: Depuis qu'il est dans le frigo, il a ouvert le frigo que fois hier
0: il
1: soir.
0: L'admire.
1: Fascination de caverne de tomahawk. Oh.
0: Non, mais je peux comprendre. Un beau morceau de viande de même, un duc du barbecue comme ton chum, tabarnouche, il doit avoir hâte de mettre ça sur le grill. Viande!
1: Il dit, non, ben gros, j'ai même pas pris le plus gros! Puis tu sais, là, je suis rendu, je suis quand même la blonde d'un truffé de barbecue, là,
0: ah,
1: je
0: ben
1: regarde.
0: Oui.
1: Faut que je garde les portions avec, tu sais, faut pas que je le choisisse pas gras. Faut pas faire ça parce
0: ben
1: que
0: non,
1: ça donne du goût,
0: ben,
1: c'est du persillage. Donc ça, c'est important, mais. Tu sais, je suis quand même une fille qui check son alimentation. Fait que j'ai pris mi-gras. Mais il y a une fascination incroyable. Je suis sûre, un matin, là, mon chum, il fait le jeûne intermittent, il déjeune pas, là.
0: Ah, il va la regarder encore.
1: Il va la regarder, c'est sûr. En prenant son lait pour mettre dans le café, là. C'est sûr. Mais tu sais, lui, il fait, mais. Vous auriez ça dans
0: clair.
1: Le frigo, vous autres aussi, là.
0: Mais non, tu vas l'admirer.
1: IGA, elle est là, il est en spécial.
0: Hey, moi, de mon côté, c'est fraises, parce que les fraises du Québec sont arrivées!
1: Hey, pis... on est dans la bouffe à matin, hein?
0: Écoute! Non, non, mais c'est parce que les fraises du Québec sont arrivées. Là.
1: Ouais.
0: Tu sais ce que ça veut dire. C'est les meilleures fraises. Oublie les fraises qui tombent en spécial à l'année puis qui viennent des États-Unis ou du Mexique, là, puis que tu mords dedans puis le fruit est blanc parce que c'est juste de l'eau puis ça goûte sweet fuck all. Non, non, la fraise du Québec, quand tu mords dedans, elle est pleine de goût, elle est sucrée, pis c'est
1: même
0: qu'on l'aime, elle est rouge. Mais il y a juste une affaire. Moi, où est-ce que je les ai achetés? Sont donc ben énormes. Tu parles de ton steak tomahawk, là.
1: Ouais.
0: Hey, tu peux te faire un steak de fraises, ta blonde. Non, je te demande, sont grosses. Hey, quand t'es rendu que tu peux partager une fraise avec ton chum ou ta blonde, là, parce que c'est du costaud. Mais, quand même... Il en reste quasiment plus. Je pense qu'il en reste 3-4 dans le fond du panier. Là, je les ai laissés pour ma fille et son déjeuner à matin.
1: Ils sont pas chers puis ils sont en spécial dans le bas des épiceries. Je dis à mon chum, s'il faut, j'y retournerai chaque jour là, acheter
0: surtout,
1: des fraises.
0: Surtout, elles sont bonnes, les fraises du Québec. Arrivées, yes!
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9: Ici Jean Saint-Pierre. Voici nos actualités régionales. La MRC de la Basse-Côte-Nord accueille comme une douche froide l'intervention du ministre Benoît Charrette concernant l'abandon de l'idée de prolonger la route 138 jusqu'à Blanc-Sablon. Les maires demandent une rencontre urgente avec le gouvernement du Québec. Les élus de la Basse-Côte sont extrêmement déçus, mais reconnaissent que la clarté de la position du gouvernement de la CAQ est préférable à l'ambiguïté des dernières années. Il rappelle que la volonté de voir la route se prolonger jusqu'à Blanc-Sablon vient surtout d'une insatisfaction sur la qualité, la fiabilité et le coût des transports. L'organisme Au Secours déplore l'utilisation de plusieurs plans d'eau pour y déverser des déchets, notamment pour les mines de fer du Mont-Wright et du lac Bloom près de Fermont. Il demande au gouvernement d'exiger des compagnies minières qu'elles remblaient leur fosse avant de contaminer d'autres lacs et rivières. Et puis Québec accorde une aide de 3,6 millions de dollars au groupe Ferme 5 étoiles de Sacré-Cœur, 2,3 millions au Grand Hôtel de Baie-Comeau et 255 000 dollars à l'auberge La Cache de Natashquan. Le ministère du Tourisme verse aussi 1 250 000 dollars pour reconduire l'entente de partenariat avec Tourisme Côte-Nord jusqu'en 2028. Les ministres Amélie Dionne, Catrice Jourdain et le député de René Lévesque, Yves Montigny, qualifient ces investissements d'appui concret du gouvernement au développement touristique de la Côte-Nord. Détails sur macôtenord.com.
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1: Pour cette île et encore Port-Cartier, en ce vendredi, de la pluie jusqu'à 25 mm d'accumulation, un max à 11. Encore de bonnes accumulations pour ce soir, cette nuit de pluie. Les rafales de vent à 60 km/h et demain, pluie intermittente qui va cesser avec le soleil qui sera là pour dimanche. L'auteur India Desjardins vient de recevoir un grand titre, Chevalière de l'Ordre national du Québec. Très peu d'auteurs jeunesse ont reçu ce grand prix. L'auteur qui a souligné cette année les 20 ans d'Aurélie Laflamme, le personnage qui nous l'a fait connaître.
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13: La question que tout le monde s'est posée hier dans la journée, puis... L'as-tu ressenti? On parle du tremblement de terre, bien évidemment. 4.4 sur l'échelle de Richter qui a touché. On parle d'un tremblement de terre qui a été ressenti dans bien des places dans l'Est du Québec. On va en jaser, bien sûr, dans le sujet de la machine à café parce qu'on dit, hey, tout le monde parle de ça. Si vous avez été sur les réseaux sociaux hier avant midi, tout le monde parlait de ça. Alors, c'est-tu le plus fort qu'on a eu depuis les dernières années? On vous donne tous les détails dans les prochaines minutes.
14: C'est fou.

0: 6 de Grand Prix en musique dans les 100 000 matins à 6h35. Une quinzaine de minutes, gros max, avant d'avoir la question du jour pour vous permettre de gagner vos laissez-passer pour les grandes fêtes TELUS pour les 5 soirs d'activité. On en a une paire à vous offrir. Ça vous tente de mettre la main là-dessus? On va poser une petite question. Vous répondrez par texto.
1: Je l'aime.
0: Ah, t'es fière?
1: Ben oui, je suis bien fière.
0: Elle a souri fendu jusqu'aux oreilles. Hein? Contente de sa chatte. Alors, on vous dévoile la question dans une quinzaine de minutes dans vos 100 000 matins. Une belle occasion de gagner gros pour un des gros événements de l'été dans l'Est.
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0: Toi, l'as-tu ressenti? C'est la question qui a été la plus posée dans l'Est du Québec hier avec ce séisme de 4.4 sur l'échelle de Richter qui a été ressenti partout dans l'Est du Québec, sauf par Stéphanie Gagné.
1: Pas juste moi. Collègues qui n'ont rien senti non plus.
0: Mais moi, j'étais assis en studio de production, mais là, à un moment donné, je sens, ça vibre. Mm-hmm. C'est ça que j'ai senti. Mais quand on a sorti la nouvelle, après ça, de « Hey, il y a eu un tremblement de terre! » Ah là, j'ai fait comme « Ah, c'était ça l'affaire! » C'est pas le fait qu'on ait des travaux dans le secteur puis qu'il y a de la machinerie lourde qui est en train de gratter de l'asphalte. Tabarnouche, là, c'est différent, là.
1: C'est un phénomène
0: qui est quand même unique, 4.4, séisme, là, dans la région, là.
1: Mon conjoint a eu l'impression qu'il y a un train qui passait pas loin d'où est-ce qu'il travaille, puis tu comprends qu'il n'y a pas de voie ferrée.
0: Non, il n'y a pas de traque de chemin de fer de ce bord-là.
1: Donc, c'est l'impression que ça a donné, mais c'est pas pareil pour tout le monde. Ouais. Juste par les textos qu'on a reçus, je salue Richard, qui dit, moi, c'est à Pointe-aux-Outardes, mes stores ont vibré assez fort que ma pitoune était effrayée. C'est sûrement son chien. Mais, ou peut-être sa blonde, je sais pas. Rémi a dit, on a ressenti le tremblement de terre à Amqui. Il y a eu quand même une petite secousse là-bas. Ézéchiel, j'ai ressenti le tremblement de terre hier. Ça a brassé pas mal. Très fort, même épeurant qu'on a eu pour la Matanie, encore Sainte-Félicité. Puis il y a Steve qui me dit, t'as-tu senti le séisme? On se posait toute la question.
0: On a
1: toute minute vie sur pause pour se poser la question hier un peu partout dans l'Est, parce que même vers cette île, j'ai vu ça passer.
0: Oui, il y a des gens qui l'ont senti sur la côte nord aussi loin que cette île. Puis même, tu sais, il y a des secousses aussi qui ont été remarquées hier au Nouveau-Brunswick, au Saguenay-Lac-Saint-Jean, parce que c'est suivi tout le temps. Il y a des gens qui suivent ça, entre autres du côté de Ressources naturelles Canada. Entre autres, interrogé par Radio-Canada hier, on dit que le séisme, on l'a bien senti jusqu'à 200-300 km de l'épicentre, qui était à 25 km au nord-est de Mont-Joli, dans le fleuve Saint-Laurent. Alors, tu sais, ça a brassé. Mais tu sais, on n'est pas à Los Angeles, là.
1: Non.
0: On n'est pas à San Francisco ou à Tokyo, là. On s'entend, là. Des gros tremblements de terre comme ça. Ce serait exceptionnel que ça arrive.
1: Mais
0: le fleuve Saint-Laurent, on expliquait justement, puis je prenais un reportage intéressant à Radio-Canada, où est-ce que on expliquait que le fleuve Saint-Laurent, dans le fond, c'est une faille qui s'est comme refermée, et puis ça se peut qu'il y ait des activités sismiques qui soient ressenties, parce que la planète, elle bouge tout le temps.
1: Puis j'imagine que c'est comme une zone tampon aussi. Le fleuve donne une chance pour qu'on ressente un peu moins les vibrations.
0: Mais tu sais, 4.4, c'est la plus forte depuis 99.
1: Mais j'ai quand même googlé tout ça, savoir, tu sais, les séismes les plus puissants dans l'histoire du Québec. Le plus puissant, 1663. Personne n'était là. Peut-être vos ancêtres. 5 février, dans le coin de Charlevoix, c'était estimé entre 7.3 et 7.9.
0: C'est des historiens, dans le fond, qui ont fait état de rapports de premiers colons de la Nouvelle-France qui expliquaient que ça a vibré puis qui racontaient ça.
1: Ça fait des glissements de terrain aussi le long du fleuve Saint-Laurent.
0: C'est ça. Puis tu sais, on s'entend, le secteur de Charlevoix aussi, avec le fjord du Saguenay. On voit que ça brassait là, m'amener ces plaques tectoniques pour former quelque chose d'aussi impressionnant que la nature nous offre dans ce coin-là.
1: En deuxième place, justement, Charlevoix et Kamouraska qui sont à l'honneur. 1925, magnitude de 6.2. C'était ressenti jusqu'à 1000 km de l'épicentre.
0: Ça a
1: causé des dommages matériels considérables aux résidences puis aux bâtiments historiques.
0: Dans ces années-là, on s'entend. Il n'y avait pas trop de normes pour que ça résiste à des tremblements de terre.
1: Le béton armé n'était pas à mode. T'as bien raison. 1988, ça, on s'en souvient un peu plus. On n'était pas vieux, mais on était là. Région du Saguenay, magnitude de 6.0. Zéro.
0: J'avais ressenti celui-là, mais on savait pas que c'était ça. C'était la table qui vibrait aux terrasses du Carrefour. J'étais assis là avec ma mère, ma tante Laurette. Puis là, on sentait la table vibrer. Là, ma mère a fait comme, voyons, arrête de piocher après la table, tu sais.
1: Ah, c'est ça,
0: avec le recul, ouais. On fait comme, ah, OK, c'était ça la table qui vibrait au Carrefour hier soir, tu sais.
1: Mais faut dire que ça avait été ressenti dans tout l'Est du Québec. Peut-être que vous avez souvenir de ça. Partagez-nous ça, là, ça nous ferait plaisir au 88-724-9870. Mais ça a marqué les esprits dans la région de Chicoutimi. Sinon, 1989, dans la région d'Ungava, dans le Grand Nord québécois.
0: Okay.
1: 6.3, c'est l'un des plus puissants séismes enregistrés dans l'Est de l'Amérique du Nord.
0: Puis il y en avait eu un 4.5 aussi au sud de cette île en 1999.
1: Okay.
0: On parlait donc d'une zone, là, la zone sismique du Saint-Laurent. Là.
1: Okay.
0: Les spécialistes disent c'est modéré comme activité. Tu sais, peut-être pas de quoi songer la prochaine fois que vous allez renouveler vos assurances, à prendre l'assurance contre les tremblements de terre. Tu sais, quand tu renouvelles tes assurances, tu poses toujours la question, voulez-vous être couvert contre les tremblements de terre, les dommages qui pourraient être causés aux fondations, blablabla. Tu sais, tu fais comme, dans notre région, je peux pas croire qu'il y a tant de tremblements de terre que ça, on n'est pas à San Francisco quand même. Mais là, avec ce qui s'est passé hier, c'est un passé si bien.
1: Ah, ben, faut être un peu insécure, là, je te dirais. Mais ça reste que c'est surprenant. Puis encore une fois, c'est un moment qu'on va se dire, hey, j'étais là, puis là, tu pourras pas dire, ma tante Laurette, t'étais pas là dans tes souvenirs pour hier, là. J'étais en production, puis ça a shaké, là.
0: Je pense pas qu'elle l'a ressenti, ma tante Laurette.
1: Elle est sous terre, ça?
0: Non.
1: OK, t'es encore là, excuse-moi, je voulais pas la faire mourir.
0: Elle est encore bien vivante, mais où est-ce qu'elle est? Je pense pas qu'elle l'a ressenti.
1: OK.
0: Vous autres, vous l'avez ressenti, ce fameux tremblement de terre dans l'Est du Québec? Comment vous l'avez vécu?
1: Ben oui.
0: Comment ça s'est passé? Avez-vous allumé que c'était ça? Ou encore, il y a eu comme une espèce de moment de flottement, en fait, comme, pourquoi j'ai l'impression que ça vibre, tu sais?
1: Pourquoi tout le monde me pose la question?
0: 88-724-9870 pour vous entendre et vous lire là-dessus par texto ce matin.

0: l'Est du Québec avec Zébulon et Jobs t'aider. 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Et des fois, ça peut te donner des drôles de situations. Par exemple, notre ami Dave Skelling, qui est un remorqueur dans le secteur de la Matanie, qui nous a envoyé des photos impressionnantes. Il est intervenu dans ton hood à Sainte-Félicité
1: ben
0: hier.
1: Oui. Pour ceux qui connaissent le coin, c'est vraiment en plein cœur du village, là, juste en bas, pas loin du parc Isabelle Boulay. Il y a un petit bateau de pêcheur qui a échoué, mais pogné pas à peu près dans les roches. Puis ben, je salue mon ami Louis-Philippe Langlois, qui est une compagnie de remorquage là-bas. Il dit pas le genre d'appel que tu as souvent. T'as-tu quoi pour wincher un bateau?
0: Ouais, ben c'est ça. Moi, la question en voyant les photos que Dave m'a envoyées, je fais comme, OK, mais comment ça a marché pour arriver à ce résultat-là,
1: ouais,
0: pour ce bateau? Ça veut dire, il a revolé en tabarnouche,
1: oui,
0: pour arriver... c'est quoi? C'est des récifs?
1: Ah, c'est des récifs. C'est,
0: ouais, on peut appeler ça
1: de
0: même,
1: nous,
0: ouais.
1: C'est du cap, puis tu sais, c'est de la grève, mais avec des galets. Mais bien sûr, tu comprends, j'ai envoyé ça à mon père. Mon père, lui, est au cap.
0: Ben là,
1: cap
0: Dave,
1: à baleine. Et la plage sous-marine est très profonde, rapidement. Fait que c'est un bateau qu'on voit souvent. Là, quand je prends un petit café là, dans Verrières chez mon père, on le voit, hey, il est donc bien proche. Mais là, il a peut-être oublié que c'est pas pareil partout sur le bord de la baie. Mais,
0: oh, ou peut-être qu'il est venu une bonne vague, mais il a revolé jusque-là aussi.
1: Mais
0: là,
1: c'est des gens expérimentés. C'est sûr qu'il est arrivé quelque chose. On voit sur le bateau, là, les photos que j'ai, c'est marqué Moncton sur un petit bateau de pêcheur.
0: Mm-hmm.
1: En tout cas, salutations à tout ce beau monde qui ont travaillé, en fait, un peu d'overtime hier en fin d'après-midi.
0: Et moi, Dave m'envoie ces photos-là. Il dit, il va falloir montrer ça à Stéphanie. Il dit, inquiète-toi pas, c'est déjà fait. Il a déjà envoyé à son père. Hein?
1: Hey, Dave, que j'ai croisé l'autre jour dans une salle d'attente au prélèvement à l'hôpital.
0: Non, mais je te dis que c'est quand il y a des affaires qui se passent à Sainte-Félicité, hein, la nouvelle, elle se répand super rapidement. Hein, tout le monde est au courant. Hein?
1: Hey, mais j'ai passé la ligne. Ben, écoute, j'ai pas donné l'info à ma soeur qui est à Québec.
0: Ben, oui, c'est sûr.
1: Tout le monde le sait. Le Québec en entier le sait.
0: L'info a fait le tour de la province, mesdames et messieurs.
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0: 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Ça va se passer par texto via le 418-724-9870. Va simplement falloir donner votre nom, prénom, de quel endroit vous nous écoutez.
1: Ben oui.
0: Et bien sûr, la réponse à la question concoctée par Stéphanie, qui a l'air particulièrement fière de son coup ce matin.
1: À chaque année, il y a un ou une humoriste invitée. Juste une.
0: C'est là que tu t'en vas.
1: C'est souvent dans la soirée du dimanche. Alors, je veux savoir l'humoriste à la programmation pour les grandes fêtes TELUS 2026.
0: Tu veux son nom, prénom?
1: Son nom, famille. Je vais prendre tout, mais tu sais, je veux comprendre que vous connaissez le personnage.
0: Oui, puis je vous donne un indice.
1: C'est
0: son nom de famille, là, on en a un matin sur l'Est du Québec.
1: OK.
0: On en a tous les matins depuis deux semaines. Tous les matins, il y a ça dans l'Est du Québec. Alors, quel humoriste sera en vedette le dimanche soir pour terminer les grandes fêtes TELUS? Vous textez son nom, prénom au 418-724-9870 avec votre nom, votre prénom, de quel endroit vous nous écrivez également pour gagner votre paire de laissez-passer pour les 5 soirs des grandes fêtes TELUS. Alors, on texte en grand nombre ce matin. On vous souhaite la meilleure des chances, tirage aux alentours de 8h20. Et puis, gardez votre téléphone proche, hein, 8h20. Ça se peut qu'on vous appelle pour vous annoncer la bonne nouvelle. On va parler actualité dans les prochaines minutes. Dans vos 100 000 matins, vous restez là. 100 000 matins.
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4: Bon vendredi, ici Louis-Philippe Arnoir-Arel. Le premier ministre Mark Carney ne semble pas s'inquiéter de la récente déclaration du président américain Donald Trump, selon laquelle les États-Unis s'en sortiraient mieux sans l'accord de libre-échange nord-américain. M. Carney affirme que ce n'est pas un secret pour personne que M. Trump n'est pas le plus grand partisan des accords de libre-échange. À son avis, cela ne signifie pas pour autant que les deux pays ne peuvent pas progresser sur les questions commerciales. Donald Trump a tenu ses propos devant des journalistes mercredi lors du sommet du G7 en France, à peine deux semaines avant que les négociations commerciales ne s'intensifient. Toujours à l'international, l'armée israélienne a déclaré que ses forces avaient frappé des cibles dans tout le sud du Liban pendant la nuit, tandis que le Hezbollah faisait état de combats intenses dans la région. L'agence de presse officielle libanaise a indiqué qu'au moins 18 personnes avaient été tuées lors de frappes aériennes israéliennes. Ces combats sont survenus alors que les pourparlers prévus en Suisse entre l'Iran et les États-Unis visant à mettre définitivement fin à la guerre en Iran avaient été reportés. L'occupation par Israël du sud du Liban a constitué un enjeu majeur de ces négociations. Et pour terminer, de retour dans la métropole québécoise, des policiers noirs du SPVM disent craindre des représailles après avoir dénoncé des comportements racistes de certains de leurs collègues, selon une lettre transmise à la direction. Cette situation fait suite à la suspension de deux agents et la réaffectation de 14 autres dans le cadre d'une enquête interne ouverte en mars. Les employés demandent des mesures pour protéger les lanceurs d'alerte et renforcer les mécanismes de signalement jugés insuffisants. Des groupes de défense des droits civiques et des politiciens appellent à une enquête indépendante sur le service de police de la ville de Montréal afin de rétablir la confiance du public. C'est ce qui complète vos actualités Arsenal Média. Passez une bonne journée sur nos ondes.
5: Au sport, Coupe du Monde, beaucoup de matchs hier. Tchéquie, Afrique du Sud, 1-1. La Suisse a gagné 4-1 sur la Bosnie. Le Mexique, en fin de journée, qui a gagné 1-0 sur la Corée du Sud. Mais surtout, le Canada a planté le Qatar sur un solide temps. 6-0. 3 buts pour Jonathan David, Kyle Lawrence, Nathan Saliba et Schaffelberg également, qui sont les autres marqueurs pour le Canada dans cette grande victoire. Moment inquiétant pour le joueur Ismaël Koné qui a dû quitter la rencontre, qui sera opéré pour réparer une fracture à sa jambe. C'était clair. Les images ont été extrêmement claires hier que le tournoi d'Ismaël Koné était terminé.
6: Il paraît qu'on le sent aussi, on a compris.
5: Oui, Jesse Marsh, l'entraîneur canadien, qui a dit qu'on avait entendu le crack de la jambe de Koné quand elle a été brisée. C'est malheureux, mais malheureusement, ça fait partie de ce sport-là. Et dans les belles histoires, Koné sort du match pour la blessure à la jambe. On le remplace par Nathan Saliba, ancien du CF Montréal. Ouais. Saliba marque le but, fait le 8 en hommage au numéro de son chum Ismaël Koné qui vient de sortir. Non, écoute, là, des gros frissons. attendez-vous à ce qu'on en parle longuement ce matin avec Jean-Michel Collin, notre analyste soccer dans notre segment à la game dans un instant. On va surveiller aujourd'hui les États-Unis contre l'Australie, l'Écosse affronte le Maroc, le Brésil affronte Haïti et la Turquie qui joue contre le Paraguay au menu de la Coupe du monde de soccer. Aujourd'hui, la Ligue nationale de hockey qui a pas fait traîner le dossier Mike Babcock, on a confirmé que l'entraîneur pourrait à nouveau diriger une équipe. Les Oilers d'Edmonton auraient d'ailleurs comme souhait de lui offrir le poste d'entraîneur-chef pour succéder à Chris Knobloch. Donc, on va surveiller si c'est effectivement Babcock qui va avoir la job de redresser la situation à Edmonton. Et finalement, il y a des grands du hockey qui sont honorés avec Patrice Bergeron qui a eu l'annonce qu'on allait retirer son numéro 37 par les Bruins de Boston. C'est tout un joueur, Patrice Bergeron, 14e deuxième numéro retiré par le club du Massachusetts, qui a joué 19 saisons, toutes avec les Bruins de Boston dans la Ligue nationale de hockey. C'est 1294 matchs, 427 buts, 613 passes pour 1040 points. Il a remporté la Coupe Stanley en 2011 et c'est un gentilhomme en plus de tout ça, Patrice Bergeron. Alors, un très bel honneur, très mérité par ce joueur de hockey québécois. Et les Jets de Winnipeg ont annoncé qu'il y aura une conférence de presse aujourd'hui pour vraisemblablement annoncer la fin de carrière de Jonathan Toews, qui avait signé un contrat avec les Jets qui s'alignaient avec eux l'an passé. Alors, on va surveiller ça assurément aujourd'hui sur la planète hockey dans la Ligue nationale.
6: Je vais être bien honnête avec vous autres, ça se peut que je fasse une petite attisée aujourd'hui.
5: Tasser l'humidité!
6: Ben oui, ben, des humidificateurs fournis pas. Avec 10 degrés comme maximum pour le Grand Rimouski, pluie intermittente, 10 mm d'accumulation et on a encore de la pluie intermittente et de bonne quantité prévue ce soir, cette nuit. Demain, la pluie va cesser en mi-journée, max à 15 et 17 pour soleil nuage dimanche pour la fête des papas. 11 degrés à Sept-Îles, c'est le maximum, c'est déjà réglé, de la pluie. Pluie en bonne quantité aussi jusqu'à 25 mm aujourd'hui, 20 mm pour la nuit prochaine. La pluie va cesser demain en matinée et le soleil va prendre toute la place par la suite. Sinon, en Matanie, on est à 7 sur un max à 10. Pluie intermittente, 10-15 mm aujourd'hui, même quantité pour ce soir, cette nuit. Et demain, à partir de l'après-midi, soleil-nuage en alternance pour une bonne partie du week-end.
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0: appelle, on veut savoir c'est qui l'humoriste de la programmation des grandes fêtes TELUS pour gagner vos laissez-passer pour les grandes fêtes. On en a, oui, deux à vous remettre ce matin, 418-724-9870.
1: Oui, mais les deux vont aller à la même personne.
0: Oui, oui, oui, c'est sûr. Je salue Samuel Boudreau qui me dit, moi, je suis de Maria. Je dis, et vraiment, tu nous écoutes de Maria? Il dit, j'attends le bateau à Matane. Puis le bateau est à 8 heures. Je dis, oh, ça te fait une bonne heure. Fait qu'il y en a plein qui sont là, bien branchés à haut, dans la Matanie au 95.3. Il y a aussi au 98.7 pour attendre le bateau. Alors, participez en attendant le bateau dans votre routine ce matin.
1: Hey, nous autres, au cours de la prochaine heure, on va jaser d'arrivée marquante au bal des finissants. La plus mémorable, selon vous, que vous avez été témoin, via le 418-724-9870 et les réseaux sociaux de haut. On a également notre sujet d'actualité de la semaine. Parle-moi pas avec ça! Les dangers de la trottinette électrique, mesdames, messieurs, avec Mme Gagné.
0: Ben, ça a été le sujet cette semaine dans la presse, mais aussi dans mon quotidien, j'ai manqué... j'ai eu une petite chaleur.
1: Le match Canada-Qatar. On revient sur ce match haut en rebondissement avec notre analyste soccer Jean-Michel Collin dans notre segment.

0: Ça, c'est une tune qui marche fort, hein. Surtout dans le Hit 15 de demain 9h avec Chuck. Vous allez voir où est-ce qu'elle se retrouve dans notre palmarès sur les ordres de haut. C'est Tame Impala avec Dracula, dans les 100 000 matins. Moi, Tame Impala, je ne connaissais pas. Moi, Impala, c'est Chevrolet.
1: C'est
0: Impala.
1: C'est ça, ben, ouais.
0: Tu me dis ça. Mais, Tame Impala, j'apprécie de plus en plus cette tune-là, Dracula. Alors, surveillez son évolution dans notre palmarès demain avec Chuck à compter de 9h sur haut pour les Hit 15. 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On veut savoir le nom de l'humoriste qui sera en vedette dimanche soir. Il y a toujours un humoriste dans programmation. C'est qui cette année? Vous nous textez son nom, prénom. De même que votre nom, prénom, de quel endroit vous nous écrivez également au 418-724-9870. Pour moi, le monde aura la bonne réponse en iradate, hein, quand
1: tout,
0: on regarde ça.
1: Aucune erreur.
0: Yes, on aime ça de même. Alors, continuez de nous texter cette bonne réponse-là. Tirage 8h20 dans vos 100 000 matins.

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2: Ah, Stéphanie, on va partir le chrono, mais je t'avertis, on va jaser longtemps avec ce match Canada-Qatar hier. Grosse victoire du Canada à la Coupe du monde de soccer. Et pour nous en parler, mais notre analyste soccer pour la durée de la Coupe du monde, Monsieur Jean-Michel Collin, mesdames, messieurs.
3: Jean-Michel.
4: Hey, merci.
2: T'es-tu
4: remis?
2: Commence
4: à avoir des attentes. Quand j'arrive à l'école, j'ai l'impression que Stéphanie, puis je vais entendre la musique, puis les applaudissements. Ça arrive jamais.
3: Surtout en fin d'année scolaire.
4: Il y a personne qui s'énerve. Ça intéresse pas personne. En passant à Impala, moi, c'est la toune des cowboys.
2: Ben oui, c'est vrai. Il y a ça. Ben, c'est à cause du char, ça aussi.
4: Tout ça, c'est la voiture. C'est fou, hein?
2: Hey, Jean-Michel.
4: Canada, hier.
2: Toi qui écris des livres, t'aurais pas pu écrire ça, hein?
4: Si t'as pas regardé ce match-là, honte à toi, tu viens de rater un moment historique du soccer canadien. Et je ne vois pas, j'ai dit tantôt à Mathieu, puis à Stéphanie, là, j'ai dit, moi, je suis un romancier, j'ai écrit deux séries sur le soccer. J'aurais pas pu inventer un match comme ça.
2: Mais non, hey, même dans l'ancien compte, là, pour faire un parallèle avec le hockey, Réjean Tremblay n'aurait jamais pensé à une affaire de même. Là,
4: non, écoute. D'abord, le 6-0, les deux cartons rouges. Ah ouais, ils ont été chanceux. Attends une minute, là. C'est parce qu'il faut que tu les provoques, ces cartons rouges-là. Là. Mm-hmm. On les a pas volés. C'était pas... Je te dis quelque chose que t'acceptes pas à la Zidane en finale contre l'Italie il y a longtemps.
3: Et les coups
4: Non. C'est des fautes parce qu'on allait trop vite, parce qu'on jouait trop bien et que l'autre équipe n'avait pas d'autre choix. Bon, le rouge, là, c'est clairement là, qui est arrivé, là, quand on en parlera tantôt, qu'on te connaît, là. Le gars regrettait, mais ça reste, c'est de la fatigue.
2: Bon, il est allé s'excuser hier auprès des membres de l'équipe canadienne.
4: Ben oui, il était dévasté.
2: S'est excusé auprès de Conné. Il avait l'air autant à terre que toute l'équipe du Canada devant ce qui se passait avec la blessure à Conné.
4: Mais non, je me rappelle plus le pointage, si c'était 4 ou 5-0, mais non, c'était 3-0, je pense.
2: C'était 3-0,
4: oui. C'est parce que 3-0, ouais, est-ce que tu veux pas... Tu sais là, que le bateau est en train de couler. Là. Les Qataris le savaient. Là.
2: Ouais.
4: Tu peux pas arriver et avoir de l'air d'une gang qui veulent absolument laisser leur trace de la mauvaise façon dans un tournoi. Puis clairement, c'est une faute. C'est un gars qui arrive en retard. Le son est pas agréable à entendre. Il est allé all-in. Il s'est engagé dans son duel.
2: Ouais.
4: Ismaël Koné, c'est un géant. Il s'est placé en protection de balle. Paf! Puis là, on a tous eu la même réaction lorsqu'on a vu le visage consterné d'Ismaël Koné.
2: Ben, quand on a vu sa jambe aussi, il y avait une curve, où est-ce qu'il est pas censé avoir de curve, Jean-Michel? Moi, c'est... Oh!
4: Je pensais que c'était une erreur de la télévision.
3: Ah oui?
2: Non, il y a une distorsion dans mes images.
3: T'as pas tapé sur ta TV pour que ça revienne, là, c'est ça?
4: Non, c'est ça. Quand j'ai vu sa face, j'ai fait droit, OK, là, je pense qu'on a tous vu la même chose que lui, là.
2: Ouais. Ah, misère.
4: Mais quelle tournure d'événement. Non, mais là, il faut que les gens comprennent. Koné, un gars du Québec, Montréal, il sort. Pis c'est l'âme de l'équipe. Là. Tout le monde l'aime. Jonathan David pleure. C'est la consternation. Qu'est-ce qui peut remettre une équipe sur le droit chemin après vivre cette espèce de creux d'émotion-là? Parce que là on était, excusez-moi l'expression anglaise, on était hype en tabarouette à Vancouver à 3-0, c'était la fête, on les dominait complètement, ils arrivaient à peine à traverser la ligne du centre. J'ai vu Max Crépeau jouer au tic-tac-toe puis au backgammon dans sa zone avec les fans. C'était épouvantable. Et là, complètement une chute de pression, une chute d'émotion. Et qu'est-ce qui arrive? C'est le pote d'Ismaël Koné, Saliba, qui rentre sur le terrain. De Montréal, lui aussi, s'installe. On discute autour du ballon. Qu'il prend, qu'il prend pas le coup franc. Et là, ce qu'il faut savoir, c'est qu'on sait que Saliba, c'est un bon tireur de coup franc. Mais le gars, il fait ses premiers pas en Coupe du Monde. Puis on lui dit, garde, il y a un coup franc, là. Essaye de faire quelque chose avec ça. Concentré. Paf! Il la met. Montréal to Montreal. On s'en va célébrer ça. On fait un 8 avec les doigts. On prend le chandail. La photo fait le tour des médias sociaux canadiens.
2: J'ai des frissons, Jean-Michel.
4: Comment tu dis ça?
2: J'ai des frissons, littéralement.
4: Ah, des frissons. Moi, j'ai 3-4 chums qui m'ont dit « je pleure ». C'est clair que je pleure.
2: Non, c'est clair.
4: C'est mon nouveau héros national. Ismaël Koné, oui. Mais Saliba, ce qu'il a fait quand il est arrivé, là, c'est... Hey, puis le coup franc qu'il a mis, là, c'est pas de mince affaire, gang. Là. Si tu connais ton soccer, là, d'y aller d'un enroulé du pied à ras le mur, qui frappe le poteau, puis le gardien, écoute. D'après moi, il cherche encore le ballon. Il paraît là, qu'il n'y a pas... Il n'a pas quitté la place. Il court, il est où? Ça passe, c'est où? Puis il cherche encore, pauvre petit.
2: Mais là, un 6 buts comme ça pour le Canada dans un groupe où c'est serré, où est-ce que des fois, il y a peut-être des bris d'égalité qui pourraient décider de certaines choses pour la suite des choses pour l'équipe canadienne à la Coupe du Monde. D'en avoir marqué 6 contre le 14, c'est une maudite bonne affaire.
4: Ah oh, oui, c'est excellent. Écoute, dans les bris d'égalité, tu as d'abord les résultats entre les équipes. Donc ça, c'est la première des choses. Je pense que là, on assiste à une lutte entre la Suisse et le Canada pour savoir qui va terminer premier de poule. Mm-hmm. Une victoire, on élimine le bris d'égalité de toute façon, mais là, ça joue entre les deux premiers. Une victoire donnerait l'accès, bien évidemment, au premier de la phase de poule et permettrait de rester à Vancouver un peu plus longtemps sur le camp de base. Par contre, c'est sûr qu'une équipe, donc il nous reste Bosnie-Qatar. La Bosnie, écoute, c'est une équipe qui parque l'autobus, comme on dit. Cette expression-là revient souvent en Coupe du Monde. Qu'est-ce que ça va donner? J'ai l'impression qu'ils vont traverser le Qatar eux aussi. Mais là, après ça, ça va au résultat entre les équipes confrontées. On a eu match nul, Bosnie-Canada. Là, on descend après dans les critères. Après, dans les critères, c'est le différentiel. Si le Canada fait bon match contre la Suisse, qu'on annule ou on perdrait par un but, on passe automatiquement deuxième. Et si jamais il y avait un bris d'égalité le plus rigolo, savez-vous c'est quoi le dernier critère?
2: Vas-y.
4: On regarde le classement FIFA et le Canada est avantagé parce deuxième du pool. Ils sont 30e. Je ferai pas mon erreur de l'autre chronique. Là. Ils sont 30e et les autres sont derrière eux, ceux avec qui ils pourraient se battre pour un bris d'égalité.
2: Bon, OK. Donc, tant mieux. Ça aide un petit peu pour la suite des choses. Pour le Canada.
4: Canada, nul aux victoires, on passe premier.
2: Puis ça, c'est mercredi contre la Suisse.
4: Ça va-tu être bon, ça?
2: En tout cas, tout le pays va regarder, assurément. Hein?
4: Tout le pays, écoute, d'après moi, on commence à attirer les regards de pas mal d'autres nations aussi.
2: Ah, ça,
4: on joue
2: c'est
4: du soccer excitant. On est all-in. Ah, hier, en passant, Laria, connaissez-vous le petit Laria, là? C'est, c'est le numéro 22, OK?
2: Okay.
4: Puis regardez-le, là, c'est le Brad Marchand du soccer. Il est tout le temps en train de picoter tout le monde. Je sais pas.
2: Le Brad Marchand. Oh wow. Okay.
4: Il a dû rentrer chez eux, brûler raide de sa gestion d'émotion. Lui, il est pas capable de se contrôler. Là,
2: Ça.
4: Il y avait toutes les occasions. Le numéro 25 du 14 l'a pas lâché après. Je sais pas ce qui se passait entre ces deux-là. Il frappait à toutes les fois qu'il pouvait avoir. Laria s'est géré. Moi, en tout cas, c'est pas mon ami, mais j'aurais goût de dire « Good job, buddy, t'as bien fait ça, tu nous as pas mis dans le pétrin. » Parce que lui, il aurait été capable. Ouais. Là, on a eu un petit réfifi à la fin. Là,
2: oui, ça a brassé. Puis je veux dire, c'est normal, les émotions sont dans le tapis autant d'un bord que de l'autre. Là.
4: Exact. Mais lui, cognitivement, Laria, il est brûlé. Là. Il est couché, il a mal à la tête un matin quand il se réveille. « Calvasse, je suis capable. » C'est sûr que de gérer de même, ça a été difficile. Mais le fait, ça y a tout le match. Là. C'est quand même Jesse March qui danse. Beat it, tu sais. L'avez-vous vu faire son petit.
2: Son petit pas de danse.
4: Ah, il faisait son petit pas de danse en voulant dire c'était dans la zone. Lui, il va faire le tour, il va devenir un mime.
2: Ça se peut, hein? Un mime canadien, assurément.
4: Hey, aujourd'hui, franchement, Jonathan David, on n'a même pas parlé. On avait des questions sur lui. Je n'avais parlé dans la précédente chronique. J'ai dit, il va falloir qu'il marche. Il en met trois.
2: Ah, il a marché.
4: C'est beau, gang, je suis là. Non, c'est on a tout ce qu'il faut pour avoir encore au moins deux matchs. Donc, on a le match de poule. On s'en va dans la ronde des 16e. Puis à partir de là, ben tout peut se passer.
2: Mm-hmm. On va surveiller ça, assurément.
3: Ben, écoute.
2: Puis en terminant, je te donne 30 secondes avant de te couper le sifflet, parce que ça fait longtemps.
4: Ça fait combien, Stéphanie?
3: Hey. Ça fait 9 minutes.
2: Aujourd'hui.
4: On avait prévu 12. On
2: c'est ça l'affaire. Le seul qui fait 12, c'est quand on fait une chronique avec le patron. T'sais, la station est à lui, on le coupe pas. Mais c'est pas ton cas.
4: Salut, patron. Si jamais tu cherches un chroniqueur pour d'autres choses, c'est disponible. C'est super bon.
2: Yes. États-Unis, Australie, c'est le match que tu surveilles aujourd'hui en 30 secondes, Jean-Michel.
4: Ouais, États-Unis, Australie, écoutez, les États-Unis ont impressionné toute la planète football en entier avec un soccer, écoute, direct, costaud, technique, engagé. On disait vraiment, coudonc, ils sont-tu vraiment rendus où on les attendait depuis longtemps, les États-Unis? Sont-ils maintenant des Top Guns? Ce sera à suivre aujourd'hui contre l'Australie. L'Australie qui sont aussi des experts de l'autobus. C'est un anglicisme, mais ça dit tout ce que ça dit, de parquer le bus en avant. Ils ont une tour, mais une tour, je pense qu'il est aussi grand que l'Empire State Building. C'est Salt Art derrière comme défense de centre. Un jeune gardien qui est très bon. USA va rentrer là-dedans gonflé à bloc, mais les Australiens ont impressionné avec en tenant en échec les Turcs 2-0 au premier match. Puis ils ont pas fait ça d'une... Tu sais, j'ai un spécialiste, mon ami Olivier Brett, là, qui est à RDS,
2: ben oui,
4: qui disait qu'il avait été très impressionné par l'Australie. D'ailleurs, Olivier Brett qui a mis une vidéo sur ses médias sociaux, c'est très émouvant. Il y a 11 ans, on lui a demandé, alors qu'il dirigeait les écoles de soccer à l'Académie de l'Impact, est-ce que tu voudrais faire de la télé? Il a dit oui. 11 ans plus tard, il était au match du Canada à le décrire à Vancouver en direct. Je peux te dire que mon ami a dû se prendre lui aussi une belle grosse bière après pour décanter de ses émotions. Peut-être avec la RIA.
3: Hey, tu vas arriver en retard à l'école.
4: Non. Ça va.
2: Mais non. Hey, c'est fin d'année scolaire, t'as Vardouche.
4: Ben oui,
2: hey, Jean-Michel. On te retrouve lundi prochain pour une autre chronique, pour faire un petit bilan de la fin de semaine. Puis il y a plein d'autres sujets dont il faut parler dans le cadre de la Coupe du Monde. Assurément, toujours bien du fun à jaser.
3: Merci.
2: Et à parler de soccer avec toi, mon cher.
4: Bye tout le monde.
3: Salut, tante
4: au patron là, qui peut-être ronge son frein en m'entendant.
2: Salut Jean-Michel.
3: Salut.
2: Vous allez pouvoir réentendre les propos de Jean-Michel Collin, notre analyste soccer, notre coloré analyste soccer, hein, notre verbomoteur.
3: Hein?
2: Quand on dit on parle avec des passionnés, là.
3: Et moi, quand
2: exemple,
3: on me dit que je parle beaucoup, je pense que je vais vous donner une référence. Jean-Michel Collin me surpasse.
2: Allez,

0: 7h25, dans vos 100 000 matins, vendredi 19 juin. 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
10: Vendredi, ici Jean-Saint-Pierre. Voici nos actualités régionales. La MRC de la Basse-Côte-Nord accueille comme une douche froide l'intervention du ministre Benoît Charrette concernant l'abandon de l'idée de prolonger la route 138 jusqu'à Blanc-Sablon. Les maires demandent une rencontre urgente avec le gouvernement du Québec. Les élus de la Basse-Côte sont extrêmement déçus, mais reconnaissent que la clarté de la position du gouvernement de la CAQ est préférable à l'ambiguïté des dernières années. Il rappelle que la volonté de voir la route se prolonger jusqu'à Blanc-Sablon vient surtout d'une insatisfaction sur la qualité, la fiabilité et le coût des transports. L'organisme Au Secours déplore l'utilisation de plusieurs plans d'eau pour y déverser des déchets, notamment pour les mines de fer du Mont-Wright et du lac Bloom, près de Fermont. Il demande au gouvernement d'exiger des compagnies minières qu'elles remblaient leurs fosses avant de contaminer d'autres lacs et rivières. Et puis Québec accorde une aide de 3,6 millions de dollars au groupe Ferme 5 étoiles de Sacré-Cœur, 2,3 millions au Grand Hôtel de Baie-Comeau et 255 000 dollars à l'auberge La Cache de Natashquan. Le ministère du Tourisme verse aussi 1 250 000 dollars pour reconduire l'entente de partenariat avec Tourisme Côte-Nord jusqu'en 2028. Les ministres Amélie Dionne, Catrice Jourdain et le député de René Lévesque, Yves Montigny, qualifient ces investissements d'appui concret du gouvernement au développement touristique de la Côte-Nord. Détails sur macôtenord.com.
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12: Pour cette île et encore Port-Cartier, en ce vendredi, de la pluie jusqu'à 25 mm d'accumulation, un max à 11. Encore de bonnes accumulations pour ce soir, cette nuit de pluie. Les rafales de vent à 60 km/h et demain, pluie intermittente qui va cesser avec le soleil qui sera là pour dimanche. Fête estivale pour ce samedi, l'occasion de célébrer le début de l'été et le 75e anniversaire de cette île. Journée remplie d'activités à partir de 9h30 jusqu'à 20h. C'est au Vieux Quai, avec entre autres ici et anecdotes avec table ronde de Mont-Sept-Îles d'autrefois. Les spectacles en après-midi, en soirée et dîner gratuit. Détails sur le site de la ville de Sept-Îles.
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12: Et Mathieu vous a donné un indice.
5: Ah ben oui!
12: C'est un humoriste.
5: Oui, une! Alors, à vos téléphones et bonne chance! Envoyez-nous des textos en fou ce matin. Mm-hmm. Vous restez là dans un instant, notre segment « Parle-moi pas avec ça » de la semaine. On revient sur une actualité qui a peut-être passé un petit peu sous le radar. Mais toi, ça sent le fait vécu. D'où le pourquoi tu as choisi de nous parler de ça.
12: J'ai manqué à assister à un accident de trottinette électrique cette semaine. Là, je j'ai rêvé à ça, vous dire.
5: On en jase après Green Day. Boulevard of Broken Dreams dans vos 100 000 matins sur Au Bon Vendredi.

0: Il est 7h38, vendredi 19 juin. Merci d'être là dans les 100 000 matins sur O98.7, 93.9, 95.3 et 99.1 partout dans l'Est du Québec.
1: Et je salue Océane Bélan qui a 6 ans. Elle est dans l'autobus présentement et c'est sa maman Madeleine qui voulait lui souhaiter une belle journée d'anniversaire. Dernière journée d'école!
0: Oh! Ça, c'est un maudit beau cadeau d'anniversaire, ça!
1: Oh! Pas pire! Une bougie, un petit gâteau, puis la journée est parfaite.
0: Yes! Bon anniversaire à toi, ma chère Océane. Oui. De la part de tes parents. Et puis, d'ailleurs, vous avez vous aussi des vœux d'anniversaire que vous aimeriez qu'on fasse pour vous autres en ce 19 juin. Envoyez-nous ça via le 418-724-9870. On s'occupe de ça pour vous autres d'ici 9h ce matin.
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0: Ah, c'est notre pas-moi pas là-dessus de la semaine. Un sujet d'actualité qui a interpellé un membre de l'équipe des 100 000 matins et que ça a peut-être passé un petit peu sous le radar dans l'information. C'est une info qui a circulé à travers le paquet de données qu'on nous a garoché par rapport au bilan routier québécois. Va falloir jaser à propos des trottinettes électriques.
1: Ouais. Hein.
0: C'est un fléau. Mm-hmm. On se rend compte qu'il y a beaucoup de gens qui se pètent la gueule avec les trottinettes électriques, qui se retrouvent à l'hôpital. Ça va peut-être un peu trop vite pour les capacités de conducteur de certains utilisateurs. Puis, toi, ça sent le fait vécu. Ça a failli mal virer. Quelque chose t'a été témoin cette semaine.
1: J'ai chaud, chaud, chaud. Écoute, je suis en train de circuler dans un quartier résidentiel tout près de mon quartier. Puis, il y a des jeunes qui sont deux sur une mobylette électrique.
0: Ah ben, c'est une trottinette.
1: Une trottinette, excuse-moi, une trottinette électrique. Généralement, c'est tout seul, ça se passe.
0: Deux, c'est une mauvaise idée.
1: C'est une mauvaise idée.
0: Déjà, rien qu'un, là, c'est limite.
1: Je me souviens pas s'il y avait casque ou pas casque. J'ai juste vu une drôle de manœuvre. Puis à un moment donné, j'ai vu que la trottinette s'est mise à louvoyer un peu en descendant une côte.
0: Non.
1: Et là, ben, écoute, je passais tout près d'eux. J'ai ralenti en fou. J'ai gardé un bon espace. Puis j'ai vu dans les yeux du jeune conducteur un jeune fringant, un grand sec, qui avait vraiment un regard apeuré.
0: OK, un regard de chevreuil qui vient voir un 18 roues arriver à pleine vitesse sur l'autoroute 20. Là,
1: j'ai vu dans son œil qu'il a compris que ça aurait pu vraiment être dégueulasse comme genre de situation. Un, il se serait fait mal parce que souvent, tu tombes de haut, là, tu tombes puis malgré le fait que tu as un casque, tu peux vraiment te blesser, te faire des bonnes blessures, bonnes éraflures sur l'asphalte.
0: Mais Stéphanie, c'est surtout la vitesse à laquelle ces bébelles-là roulent. Bon, on dit que ça peut aller maximum jusqu'à 25 km/h. Ça, c'est selon la loi.
1: Mm-hmm.
0: Mais il y a combien de mobylettes, il y a combien de trottinettes électriques qui sont pas nécessairement réglementaires, que les gens les ont achetées avant l'adoption de cette loi-là. Puis là, ils sont pas barrés, puis ça peut rouler un petit peu plus vite. Hein. Puis c'est-tu tout le monde qui porte tous les équipements sécuritaires pour se protéger, advenant le cas que tu te pètes la gueule, là, tu sais, les coudes, les genoux, les protèges pour les poignets, tu sais, un peu la tiraille qu'on doit avoir quand on fait du rollerblade, là.
1: La seule chose qu'on peut voir, c'est souvent le casque, puis tu sais, le casque, s'il vous plaît. Mais on sait que ça gagne en popularité et les urgences pédiatriques parlent de hausse de blessures qui sont associées particulièrement chez les jeunes enfants parce que tu as le droit. Légalement, là, les trottinettes électriques sont permises à partir de 14 ans.
0: OK. Puis c'est là. Là, c'est plus des jeunes enfants, là, on va dire 14 ans. Là.
1: Puis, tu sais, il y a une docteure qui a été questionnée à ce sujet-là, puis elle est urgentologue à l'hôpital pour enfants de Montréal, puis elle dit même à. Peu importe là, l'âge de 14 ans, là, ça prend une personne qui a du jugement, de la maturité et de savoir les règles de la route. Parce que moi, le jeune homme qui m'a coupé puis descend de la côte en louvoyant, là, côté code de la route. J'y aurais pas donné son permis.
0: Puis là, Stéphanie, tu parles de maturité. Oui. Selon certaines études, le cerveau des gars, la maturité, ça arrive tard.
1: Tard dans 20 ans, imagine-toi. Puis 20% des blessures qui sont liées à la trottinette électrique sont graves pour nécessiter hospitalisation, des soins intensifs, parfois même des chirurgies. Puis 60% des accidents impliquent des jeunes de moins de 14 ans.
0: Ouais, mais là, on fait quoi là, avec ça là? À cette heure, on a une statistique dans les mains, qu'on sait que bon, il y a plusieurs jeunes qui utilisent ça. C'est le fun comme moyen de transport, c'est clair. Là, t'as pas besoin de t'éter de lift, tout ça.
1: Mais c'est ça
0: l'affaire. Tu te promènes là-dessus, ça va quand même une bonne vitesse. C'est super le fun. Mais c'est parce qu'à un moment donné, s'il y a trop de blessures, si ça coûte trop cher à la société, les accidents reliés à ce moyen de transport-là, ben, on va resserrer à vis.
1: Mais c'est pas un moyen de transport, Mathieu.
0: Mais ça l'est pour plusieurs, Stéphanie.
1: Mais en même temps, comme là, moi, je fais juste penser, tu promènes-toi pas sur la 138 en trottinette, là.
0: Non, mais moi, je parle de moyen de transport en ville. Il y a des gens qui utilisent ça en ville, tu sais, puis c'est correct, c'est un moyen de transport le fun.
1: Mais quand tu...
0: Puis pas trop cher, tu sais.
1: Quand tu utilises ça pour te déplacer, tu devrais suivre le code de la route.
0: Ah, ben c'est ça.
1: Sinon, prendre les pistes cyclables et suivre le code de la route sur les pistes cyclables.
0: Stéphanie, ces pistes cyclables, là, ça commence... même ça, là... Écoute, il commence à avoir du monde en tabarnouche chez les pistes cyclables. Ouais. T'as les vélos les vélos à pédales standard, t'as les vélos électriques, t'as du monde qui fait du rollerblade, t'as du monde qui marche dans la piste cyclable alors qu'il y a un trottoir juste à côté.
1: Ah,
0: marche
1: ouais.
0: Sur le trottoir, tabarnouche! Puis là, tu rajoutes les trottinettes électriques. Ça commence à faire du trafic en tabarnouche chez Pisciclab aussi, là.
1: Ouais. Ben, tu sais, moi, j'ai ma jumelle qui en a une trottinette électrique, puis des fois, elle me raconte des affaires, puis elle dit, j'ai une petite frousse parce que t'as pas trop de protection là-dessus.
0: Ben
1: là.
0: Non, c'est ça.
1: T'sais, tu rentres le volant de ta trottinette ben flanc, là. Ça gâche ton été, je te confirme.
0: Ah, c'est sûr. T'as la même face qu'Ismaël connaît quand il s'est rendu compte qu'il s'était pété la jambe à la game de soccer hier. Ça, c'est certain.
1: Ça peut même être pire.
0: Vous autres, vous en pensez quoi? Ouais. Les gens qui se promènent avec la fameuse trottinette, ils prennent-tu trop de risques? Comment vous voyez ça dans l'Est du Québec? Avez-vous été témoin de belles frousses comme Stéphanie un peu plus tôt cette semaine? 88-724-9870. On veut vos histoires là-dessus ce matin. Yellow Card et Good Charlotte Bedroom Posters à haut.

0: Que bon, des fois, les pilotes, on s'entend, c'est pas tous des Michael Schumacher au volant de ces babelles-là.
1: Ouais, Michael Schumacher, mais sans exemple,
0: là. Non, mais c'est en ski qui s'est planté, c'est pas en char, là.
1: J'en aurais pris un sous ses deux pattes, là. Bon, okay, Fernando Alonso, oui.
0: Max Verstappen, d'ailleurs.
1: Bon, okay. Voilà, merci.
0: C'est un nom de pilote.
1: Bref, Éric Robichaud, à qui je souhaite une belle journée d'anniversaire, qui est à Forestville, dit on devrait avoir un cours obligatoire, comme le scooter. C'est un petit cours pas compliqué qui fait une différence sur la sécurité routière.
0: Il y a notre ami Steve aussi qui dit ouais, on parle des trottinettes électriques, mais quand tu voyages un peu, vous allez vous rendre compte qu'il y a des affaires qui sont bien plus dangereuses. Il dit, avez-vous vu comment ça chauffe les motos et les scooters partout en Europe? Il dit, c'est complètement débile. Ça passe entre les voitures pour être les premiers. C'est la lumière. Les scooters en Asie, là. Moi, j'ai vu des images de gens sur des scooters parce que des gens qu'on connaît qui sont allés faire un petit voyage en Asie, notamment du côté du Vietnam. C'est assez débile, là, tu sais. C'est deux, trois petits coups de klaxon. Hey, c'est moi qui passe. Puis vite. Puis pourtant, ils réussissent à pas trop se casser la gueule avec ça.
1: Puis je dirais avec Steve, là, quand tu dis les scooters et les motos en Europe, souvent, c'est pas une petite finish en asphalte normale, là. C'est du vieux pavé romain, là,
0: tu sais. Le pavé du temps des Romains qui tient que notre asphalte sur l'autoroute 20, là.
1: Mets de la colle sur ton dentier puis ta brassière de sport, là.
0: Ah, misère. Ouais, ça fait que, tu sais, on parle de ces gens-là qui se plantent en trottinette électrique, mais quand tu regardes le portrait global ailleurs sur la planète, c'est relatif. D'ailleurs, merci Steve pour tes bons soins. Il dit, je vous souhaite un bel automne à tout le monde.
1: C'est vrai que... Steve, vas-tu faire une petite attisée aujourd'hui? Moi, non, mais j'ai prévu ça.
0: Stéphanie, c'est ça le Québec. T'as l'hiver, le printemps, puis tu retombes à l'automne. L'été, là, t'es chaud. Sur les 2-3 semaines que ça dure chez nous.
1: 2-3 jours.
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2: 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Notre question du jour directement inspirée par ce que plusieurs vont vivre au cours des prochaines heures avec les balles de finissant qui vont être en vedette. J'ai croisé une maman qui était très inquiète hier à l'épicerie. Je veux saluer mon amie Hélène qui dit, y a-tu moyen de faire une espèce de prière, de mettre des chapelets, je sais pas trop, pour qu'il fasse beau, du moins que la pluie arrête pour la parade des finissants aujourd'hui du côté du Paul Hubert. Parce que, imagine, il y a des jeunes là qui ont eu des belles idées d'arrivée rocambolesque, extravagante, s'il mouille, ça vient scraper un petit peu l'effet, là. Tu sais, il y en a qui ont prévu la décapotable, la grosse affaire, mais la pluie battante de même, tu peux pas rien faire.
3: Écoute, mon conjoint travaille chez un concessionnaire Ford, puis il dit à chaque année, on se fait appeler pour se faire emprunter des Ford Mustang.
2: C'est clair.
3: À chaque année, c'est comme ça.
2: C'est le char le plus utilisé dans une parade de finissant-finissante. Je le sais, j'en ai chauffé une Mustang au bal de finissant de ma fille pour la reconduire, justement.
3: Quelle couleur?
2: Elle était rouge. Rouge flash, rouge Ferrari. Non, elle était très belle.
3: Ah, ouais.
2: Merci à Oncle Georges de nous avoir passé ça. C'est un des oncles à ma blonde. Okay. Mais il y a des gens qui arrivent de façon plus originale.
3: Oui.
2: Et on en a eu la preuve avec vos commentaires ce matin, avec notre question sur nos réseaux sociaux.
3: Écoute, c'est pas une arrivée en voiture particulière qui nous a été partagée par Caroline Gagnon sur la page Facebook à Sept-Îles, mais il y a même une vidéo. Il y a quelqu'un qui est arrivé avec son chat dans les bras qui avait des petits froufrous roses même couleur que la fille et que le petit que le kit de monsieur.
2: C'est sérieusement,
3: trop cute, là.
2: Une maudite chance que ma fille a pas vu ça parce qu'elle s'arrêtait le genre à faire ça avec son chat.
3: Tu vas rire, c'est vrai, c'est parce clair. Que moi la seule photo que j'ai vue d'Alex, sa photo de balle, tu m'en as montré une, elle était avec le chat.
2: Oui, mais c'était à la maison.
3: Oui, c'est
2: on
3: ça.
2: A pas amené
3: mais le chat était
2: la
3: même couleur
2: Rimouski,
3: que son kit.
2: Là,
3: que c'est comme dur d'identifier la robe qu'elle portait. Sinon, Marie-France Laboulaire, qui est aussi sur la Côte-Nord, dit « Mon fils est allé en triporteur à son bal.
2: » C'était probablement le plus jeune conducteur de triporteur au Québec.
3: Oui, il a fait de bosser en moyenne d'âge, c'est ça.
2: Puis
3: il a déjà accompagné une finissante en la poussant dans un panier d'épicerie. On dit pas s'il était jaune ou classique, gris.
2: Mais non, mais ça fait étudiant en tabardouche. Tu sais, tu vas faire ton épicerie, tu pars avec le panier parce que t'as un bout à marcher puis tu veux pas te payer un taxi. Ça fait très étudiant.
3: Mais j'ai trouvé bien cute l'histoire. Ma sœur a même partagé quelque chose sur les réseaux sociaux. Elle a dit, on m'a demandé ma voiture de mon personnage d'Atchoum.
2: Ah ben là, elle était comme pas mal taguée.
3: Elle a déjà accepté, mais à condition de rencontrer les ados, parce que je voulais pas non plus. Elle a dit, c'est quand même mon image de marque. Elle a dit, ils sont venus me rencontrer avec un parent. Elle a dit, je pouvais pas dire non. On aurait dit moi au secondaire. Le frisson, c'est
2: elle cute. Elle se reconnaissait, oui.
3: À l'époque, son auto, là, c'était comme... Il y avait juste le toit où il n'y avait pas de couleur d'Atchoum. Il était all dress.
2: Des arrivées originales au bal de finissant via les réseaux sociaux de haut dans l'Est du Québec ce matin.

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4: Bon vendredi, ici Louis-Philippe Arnoirel. Le premier ministre Mark Carney ne semble pas s'inquiéter de la récente déclaration du président américain Donald Trump, selon laquelle les États-Unis s'en sortiraient mieux sans l'accord de libre-échange nord-américain. M. Carney affirme que ce n'est pas un secret pour personne que M. Trump n'est pas le plus grand partisan des accords de libre-échange. À son avis, cela ne signifie pas pour autant que les deux pays ne peuvent pas progresser sur les questions commerciales. Donald Trump a tenu ses propos devant des journalistes mercredi lors du sommet du G7 en France, à peine deux semaines avant que les négociations commerciales ne s'intensifient. Toujours à l'international, l'armée israélienne a déclaré que ses forces avaient frappé des cibles dans tout le sud du Liban pendant la nuit, tandis que le Hezbollah faisait état de combats intenses dans la région. L'agence de presse officielle libanaise a indiqué qu'au moins 18 personnes avaient été tuées lors de frappes aériennes israéliennes. Ces combats sont survenus alors que les pourparlers prévus en Suisse entre l'Iran et les États-Unis visant à mettre définitivement fin à la guerre en Iran avaient été reportés. L'occupation par Israël du sud du Liban a constitué un enjeu majeur de ces négociations. Et pour terminer, de retour dans la métropole québécoise, des policiers noirs du SPVM disent craindre des représailles après avoir dénoncé des comportements racistes de certains de leurs collègues, selon une lettre transmise à la direction. Cette situation fait suite à la suspension de 2 agents et la réaffectation de 14 autres dans le cadre d'une enquête interne ouverte en mars. Les employés demandent des mesures pour protéger les lanceurs d'alerte et renforcer les mécanismes de signalement jugés insuffisants. Des groupes de défense des droits civiques et des politiciens appellent à une enquête indépendante sur le service de police de la ville de Montréal afin de rétablir la confiance du public. C'est ce qui complète vos actualités Arsenal Média. Passez une bonne journée sur nos ondes.
5: On revient bien sûr sur cette dramatique, éclatante victoire du Canada hier, 6-0 en Coupe du Monde contre le Qatar. Un match qui a été haut en rebondissement avec, entre autres, 3 buts pour Jonathan David. Kyle Lauren qui a marqué, Nathan Saliba et M. Scheffelberg également qui est le marqueur pour le Canada. Qui a marqué 6 buts, a évolué à 11-9 pendant une bonne partie de la rencontre. Le Qatar qui a eu 2 cartons rouges, un des fait marquant également de la rencontre d'hier, c'est la dramatique blessure à Ismaël Koné, joueur québécois qui aura visiblement passé sous le bistouri pour réparer sa blessure à la jambe gauche. On parle de tibia fracturée, des images assez troublantes. Et maintenant, une autre source de motivation, Team Canada, hein, on va vouloir jouer pour Ismaël Koné avec beaucoup d'émotion hier dans le match contre le Qatar. Donc, c'était la première victoire en Coupe du Monde également pour le Canada. Au prochain match, c'est mercredi contre la Suisse. Un match qui va dicter la suite des choses pour le Canada si on va passer en première ou en deuxième position au prochain tour du tournoi de soccer qui est la Coupe du Monde. Hier, Tchéquie et Afrique du Sud, ça s'est réglé par un verdict nul de 1-1. La Suisse a gagné 4-1 sur la Bosnie. Le Mexique a gagné 1-0 sur la Corée du Sud. On surveille aujourd'hui les duels entre les États-Unis et l'Australie, l'Écosse contre le Maroc, le Brésil contre Haïti, la Turquie contre le Paraguay. Tennis, Félix Auger-Aliassime affronte l'Américain Francis Tiafoe ce matin en quart de finale du tournoi de Halle en Allemagne. Et baseball senior, un match prévu ce soir, baseball senior, Ligue Puribec, bien sûr, si le temps le permet. Rimouski qui devrait peut-être rendre visite à Témiscouata. On rappelle, on surveille la météo dans ce cas-ci. D'ailleurs, le match qui était prévu hier entre Trois-Pistoles et Rivière-du-Loup qui a été reporté à une date ultérieure en raison de la pluie.
6: On a 8 degrés présentement dans le Grand Rimouski avec un max à 10 et pluie intermittente, quand même une bonne quantité, 10 mm, 5 à 10 pour ce soir, cette nuit. Et on a cette île 11 degrés maximum qui est déjà atteint avec de la pluie intermittente. Et pour Matane, 7 degrés maximum à 10 et pluie intermittente jusqu'à 15 mm d'accumulation et de bonnes pointes de vent.
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0: Une belle journée d'anniversaire à l'ami Éric Robichaud de Forestville. Bonne fête aussi à Colette Lévesque, qui est l'une des plus grandes fans de Mario Pelcha, que
1: ah,
0: je
1: oui.
0: connais ça. Passionné. Bonne fête aussi à Pascal Fournier et à Tony D'Anjou, le remorquage d'Anjou qui a 56 ans.
1: Vous aussi, vous avez des vœux d'anniversaire, envoyez-nous ça au 418-724-9870. On s'occupe de ça pour vous d'ici 9h. Il vous reste un gros 10 minutes, à peu près, pour nous texter la réponse à la question suivante. Qui est l'humoriste en vedette le dimanche soir 2 août lors des grandes fêtes TELUS? On invite toujours un humoriste. C'est qui cette année? Vous nous textez le nom de cette personne-là au 418-724-9870 avec votre nom, prénom, de quel endroit vous nous écrivez, et à gagner deux laissez-passer pour les 5 soirs de l'événement. Donc, c'est du 29 juillet au 2 août prochain.
0: Je vous rappelle aussi que dans la matinée, vous êtes plus tranquille ce matin-là. J'ai moins de textos de votre part.
1: Oh, regardons
0: ça me rend anxieux.
1: C'est un shootout à ma tante, c'est ça que t'es en train de faire, là.
0: Puis je salue l'ami Yann Lévesque aussi, pour qui c'est l'anniversaire demain.
1: Alors, à vos téléphones et bonne chance. Le tirage pour notre père de laissez-passer pour les grandes fêtes TELUS, ça s'en vient dans une dizaine de minutes. On se réchauffe les méninges parce que c'est notre jeu d'eau dans un instant. Après Garbage à eau.

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2: 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Et gardez le téléphone pas loin, ça se pourrait qu'on vous appelle dans les prochaines minutes. Alors à vos téléphones et bonne chance, répondant en grand nombre pour aller voir les grandes fêtes sur le bras de O98.7 dans l'est du Québec.
3: Je rappelle, il y a des défilés pour les balles de finissants dans quelques secteurs. Je sais que ça, j'ai vu des photos circuler il y a quelques jours, donc ça a été comme plus tôt, mais pour l'école du Mistral, le déroulement, c'est demain pour eux. C'est 15h30, début du tapis rouge, 17h, fin du tapis rouge, puis amenez votre parapluie, c'est plate. Là,
2: ouais, mais... ça ressemble à ça.
3: Ouais, ouais. Hein, ouais. Mais ce qui me surprend, c'est que pour l'école Paul Hubert, à Rimouski, et là là que la parade, là, c'est un petit pet dans l'univers. Là. C'est 1,4 km.
2: Ben oui, mais c'est parce qu'on fait ça au Colisée, oui. Parce qu'il y a des travaux au centre des congrès. C'est d'habitude, on fait ça au centre des congrès, mais là, c'est tellement dans les travaux qu'on peut pas faire le
3: Non, c'est ça. On part dans le fond, c'est ça, du stationnement ou les autobus. Là. J'ai vérifié, j'ai même été sur Google Maps, 3 minutes en char.
2: On descend avenue Sirois, c'est la deuxième rue, on vire à droite, puis on arrive au Colisée, c'est pas trop long. Hein?
3: Puis sinon, ben, c'est aujourd'hui km. Que... ouais, j'ai vérifié. Boire. Tant que ça, il aurait pu le faire à pied. Mais en petit talon, c'est ordinaire.
2: Non, c'est ça. Surtout à pluie. Hein.
3: Puis même vous, les gars, là, avec votre soulier fancy, là, ça fait mal aux pieds. Donc, c'est aujourd'hui, 13h30, le rassemblement des gros véhicules. 14h, les véhicules standards. Et 15h30, c'est le début de la parade.
2: Alors, on souhaite du beau temps quand même. Qu'il y ait juste une petite éclaircie. Que la pluie arrête. Juste pour la durée du mal. Après ça, il recommence
3: à mouiller. Avec un max de 10.
2: Il recommence à mouiller.
3: Là.
2: Ouais, non, c'est ça. De la petite veste avec la petite robe à crinoline. Ouais,
3: les caleçons en dessous de la robe, là. C'est du jamais vu.
2: C'est chic, hein? Bon, on souhaite quand même un beau bal des finissants à nos finissants de secondaire 5 au cours des prochaines heures partout dans l'est du Québec. Et là, ça a l'air de rien. Il est rendu 8h17. Ça veut dire qu'il est rendu quelle heure, monsieur la grosse voix de la radio?
1: Madame, messieurs, dans les 100 000 matins, c'est l'heure du quiz!
2: Un intrus ce matin, je vous donne 4 éléments, vous devez me dire lequel a pas rapport dans cette liste-là et surtout pourquoi? Via le 418-724-9870. Alors aujourd'hui c'est spécial ville canadienne. Alors je vous donne 4 villes, vous me dites laquelle a pas d'affaire là. Québec, Toronto, Vancouver, Calgary. Laquelle a pas d'affaire là et pourquoi? 418-724-9870. Québec, Toronto, Vancouver. Calgary! Qu'est-ce qu'il n'y a pas d'affaire, là? D'abord, okay. Stéphanie?
3: Dirais Calgary?
2: Calgary! Mm-hmm. Puis, t'as-tu une raison particulière?
3: C'est pas comme, genre, la capitale nationale...
2: Pour les cowboys?
3: Oui, non. Hey, je t'avoue que mon hein, cerveau réfléchit à moitié à ma
2: tête. Non, ça éclaire pas grand monde. Hein? Mais on va aller quand
3: ça
2: même
3: éclaire pas fort dans le noir, t'as raison. Ouais.
2: Non, je t'ai pas insulté, j'ai pas dit que ça éclaire pas à tous les étages. On va aller au téléphone. Oh, bonjour à qui je parle.
4: Allô, Alexandra.
2: Salut Alexandra, t'es de quel endroit?
4: De Rimouski.
2: Yes. Et Alexandra de Rimouski, ta réponse, c'est quoi l'intrus entre Québec, Toronto, Vancouver et Calgary?
4: Calgary,
2: pour quelle raison d'après toi?
4: Parce que c'est aux États-Unis.
2: Calgary n'est pas aux États-Unis. Quoi que les Albertains, ils veulent se séparer du Canada puis peut-être se joindre aux États-Unis. C'est peut-être, tu vois peut-être dans le futur, Alexandra, mais, ouais, mais c'est pas Calgary l'intrus ce matin.
4: Ah, OK.
2: Hey, c'est pas plus grave que ça. Mais non, t'as non. Mais t'as fait une partie de la job. T'en as éliminé une des quatre. Ça aide peut, les autres.
3: Ça se peut que tu te fasses taquiner aujourd'hui avec Calgary aux États-Unis aussi.
2: Alexandra, merci d'avoir joué avec nous autres ce matin.
4: Bye.
2: Salut, bonne journée.
3: Pauvre Alexandra.
2: 418-724-9870. L'intrus n'est pas Calgary dans la liste de villes qu'on vous a donné ce matin. Québec, Toronto, Vancouver, c'est les trois qui restent. Laquelle est l'intrus dans la gang? 418-724-9870. Oh, bonjour à qui je parle?
5: Luc.
2: Luc, de quel endroit?
5: Salut, de Port-Cartier.
2: Et Luc à Port-Cartier, ta réponse, l'intrus Québec, Toronto, Vancouver et surtout pour quelle raison?
5: Ben, moi, je dis Québec parce que, ben, écoute, il n'y a pas d'équipe de hockey.
2: Oh! Tu vois, bon, non, je n'avais pas pensé à ce lien-là.
3: Mais ça marche.
2: Mais ça marche. Puis ça marche doublement parce que l'intrus est effectivement Québec, mesdames, messieurs!
5: Oh yeah!
2: Mais ta raison est excellente. C'est bien trop vrai, mais c'est pas la réponse que je cherchais. Mais mais ça a réfuté en tabarnouche. Parce que c'est vrai, Toronto, Vancouver, Calgary ont des équipes. Bon, sont pas bonnes. C'est pas grave. Mais Québec en a pas. Mais la réponse était Québec parce que c'est la seule capitale provinciale. C'est la seule capitale provinciale. Ben, je dis ça, mais là, j'allume. Toronto est capitale provinciale. Ça fait que Cabot, à moi. Mais on va dire que ta réponse, c'est la vraie réponse. C'est elle qui compte. Fait que c'est ça. Hein?
3: Luc, c'est toi le boss.
2: Finalement, c'est parce que Québec n'a pas de club dans la Ligue nationale. Donc, okay, ouais, c'est ça la vraie réponse. Hey, my God. Facepalm.
3: Hey, le gorab.
2: Aïe, aïe. Luc, qu'est-ce que tu as sur le menu en fin de semaine à Port-Cartier, mon cher?
5: On travaille.
2: Ah, yes. Travaille à quel endroit?
5: On travaille à la mine à Port-Cartier, Arcelor.
2: Yes.
3: Tu vas sûrement chauffer le poêle en fin de semaine, je peux pas croire.
5: On va espérer si on dort pas durant le jour.
3: Ah, ok,
2: ouais,
3: c'est ça.
2: Hey, Luc, merci d'avoir joué avec nous autres ce matin. Puis de m'avoir sauvé un peu à la face avec la réponse à ma question de ce matin. Merci de jouer avec nous autres. Merci d'écouter au 99.1 sur la Côte-Nord.
5: Salut.
2: Hey, salut, bonne journée. Non, mais attends, Martineau, chez, tu sais, allô,
3: c'est vendredi, hein?
2: Moi aussi, le cerveau marche au ralenti. C'est bien que t'as la capitale, provinciale d'Ontario, c'est Toronto. Mais bon, toujours est-il que notre ami Luc a sauvé la face avec sa réponse. Oui, yes. Bye bye. On rejoue avec un autre jodo lundi matin aux alentours de 8h10, 8h15 dans les 100 000 matins sur O. On s'en va se faire une petite

0: 8h25, les pichettes de banane est faite avec les gars des frères à cheval dans les 100 000 matins, ce haut partout dans l'est du Québec. Quel est le nom de cet humoriste qui sera en vedette le 2 août prochain au Parc Beau Séjour dans le cadre des grandes fêtes TELUS? Le dernier soir, c'est une tradition, on invite toujours un humoriste à venir nous faire une coupe de jokes pendant la soirée. Et cette année, ça va être qui?
1: Et ce n'est pas en jeune de poitrine, là, pour celles qui sont pas fanatiques.
0: Non, elles ont, ils partent le show!
1: Non, c'est Mégane Brouillard, l'artiste de cette année. Puis honnêtement, c'est la coqueluche,
0: bon
1: là. C'est un
0: très
1: méchant bon
0: coup, effectivement.
1: C'est le bonheur, moi. Ouais, c'est sûr que je vais aller la voir, certain.
0: Alors, bravo à ceux et celles qui ont eu la bonne réponse. Vous avez été extrêmement nombreux à nous texter ça au 88-724-9870. Mais là, qui gang les deux laissés-passer pour les cinq soirs, c'est le moment d'appeler.
1: Ouais, on avait dit, gardez votre téléphone pas loin.
0: Vas-y, comble le temps parce que faut se pêcher piton.
1: Oui, c'est vrai, on pourrait peut-être vous dire qu'en fin de semaine, il y a le festival Humour et Chansons à Sébec, 2e édition. Aujourd'hui, c'est la relève en humour. Rudy Kaya, Jeff Dubé qui vont être là, les hits des Vilains Pingouins puis Noir Silence.
0: Yes.
1: J'ai patché. On aime ça.
0: Faut que ça réponde, par exemple.
1: Eh oui. Sinon, on appelle une autre personne.
0: Oh, on a quelques noms. Moi, je me dis, on va faire ça plus de bonheur, plus de chances de tomber sur une personne qui répond.
2: Votre appel a été...
0: Non! Ça marche pas! Ça marche pas!
1: Je t'ai laissé d'autres noms, sa petite feuille, Mathieu.
0: C'est ça. Ah,
1: j'ai sûrement une autre plug à faire.
0: Ouais, continue donc, c'est ça.
1: Écoute, il y avait des activités aussi prévues à l'extérieur en fin de semaine. Il n'y avait pas un rassemblement à l'aéroport de Mont-Joli?
0: Non, c'était à l'aéroport de Rimouski, mais c'était annulé.
1: C'est annulé, c'est ça. Les balles après balles, c'est pas annulé. Et là, ça sonne.
0: Ah, j'ai oublié de faire le 1, maudit cornet.
1: Ah, Mathieu, tu ralentis le groupe, là. Hey, on vous rappelle aussi que on a...
0: Je vais partir de quoi? Temps d'attente est involontaire de notre part. Tabarnouche!
1: Si vous saviez à quel point ça fâche, Mathieu,
0: ça m'énerve, ça. Pourquoi on fait ça à toutes les fois? Si je m'en refais parler après ça, ben j'ai eu l'air de tata.
1: Oui, puis là, il y a quelqu'un qui m'écrit « Ah ouais, patine gagnée!
0: » Hey, j'espère avoir rapport de ce fois-là. Hey, c'est mal parti, là.
3: Véronique, bonjour!
1: Ah! Véronique!
0: Véronique! On parle bien à la célèbre Véronique Gauthier.
1: De Matane?
3: Oui.
0: Oui.
1: C'est Stéphanie puis Mathieu des 100 000 matins.
0: Véronique, on a une bonne nouvelle à t'annoncer pour partir le week-end. C'est toi qui gagne les billets pour les grandes fêtes TELUS.
1: Bravo!
0: Hey, mais Véronique, t'es pas consciente à quel point que ça a passé proche que c'est pas toi qui gagne?
1: On allait raccrocher.
0: Ben, c'est ça, c'est parce que ça sonnait trop longtemps à mon goût. J'ai tout le bord de raccrocher, moi. Il fallait que ça réponde. Parce qu'il y a quelqu'un qu'on l'a appelé, là, il va voir, c'est quoi ce numéro-là, la radio a essayé de m'appeler, ben oui, mais t'as pas répondu trop
1: Véronique
0: tard,
1: a c'est
0: Véronique
1: répondu,
0: qui a gagné,
1: elle.
0: Yes. Véronique, on a pour toi deux laissés-passer pour les cinq soirs d'activité des grandes fêtes TELUS du 29 juillet au 2 août prochain, félicitations. Dans tout le line-up d'artistes qui va être présent aux grandes fêtes TELUS, lequel t'as le plus hâte de voir?
3: Ben, c'est sûr que Mégane, elle va être vraiment le fun.
1: Oui, t'as raison.
0: C'est sûr, c'est un très bon coup. Mais, côté chanson, t'en as pas un en particulier.
1: Papa Roach, changeant de poitrine.
0: Ouais. Jeff Posey.
3: Et des bons souvenirs.
0: Papa
1: Roach, fille de Matane, on aime ça quand ça roche.
0: Ben, encore une fois, Véronique Gauthier de Matane,
1: oui,
0: félicitations. Tu gagnes tes laissés-passer pour les grandes fêtes TELUS. Bravo, ma chère, tu gardes la ligne.
1: Ouais.
0: On va t'expliquer comment faire pour réclamer tes deux laissés-passer. Mais assurément, on va peut-être se croiser parmi les milliers de personnes qui vont être du côté du Parc Beau Séjour du 29 juillet au 2 août prochain. Bravo!
3: Merci à vous deux.
0: Yes.
3: Hey, bonne journée.
0: Merci. Merci à tous ceux et celles également qui ont été très nombreux à nous texter la bonne réponse ce matin et qui ont failli gagner ces laissés-passer.
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7: Vendredi, ici Jean Saint-Pierre. Voici nos actualités régionales. La MRC de la Basse-Côte-Nord accueille comme une douche froide l'intervention du ministre Benoît Charrette concernant l'abandon de l'idée de prolonger la route 138 jusqu'à Blanc-Sablon. Les maires demandent une rencontre urgente avec le gouvernement du Québec. Les élus de la Basse-Côte sont extrêmement déçus, mais reconnaissent que la clarté de la position du gouvernement de la CAQ est préférable à l'ambiguïté des dernières années. Il rappelle que la volonté de voir la route se prolonger jusqu'à Blanc-Sablon vient surtout d'une insatisfaction sur la qualité, la fiabilité et le coût des transports. L'organisme Au Secours déplore l'utilisation de plusieurs plans d'eau pour y déverser des déchets, notamment pour les mines de fer du Mont-Wright et du lac Bloom près de Fermont. Il demande au gouvernement d'exiger des compagnies minières qu'elles remblaient leur fosse avant de contaminer d'autres lacs et rivières. Et puis, Québec accorde une aide de 3,6 millions de dollars au groupe Ferme 5 étoiles de Sacré-Cœur, 2,3 millions au Grand Hôtel de Baie-Comeau et 255 000 dollars à l'Auberge La Cache de Natashquan. Le ministère du Tourisme verse aussi 1 250 000 dollars pour reconduire l'entente de partenariat avec Tourisme Côte-Nord jusqu'en 2028. Les ministres Amélie Dionne, Catrice Jourdain et le député de René Lévesque, Yves Montigny, qualifient ces investissements d'appui concret du gouvernement au développement touristique de la Côte-Nord. Détails sur macôtenord.com.
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1: Pour cette île et encore Port-Cartier, en ce vendredi, de la pluie jusqu'à 25 mm d'accumulation, un max à 11. Encore de bonnes accumulations pour ce soir, cette nuit de pluie. Les rafales de vent à 60 km/h et demain, pluie intermittente qui va cesser avec le soleil qui sera là pour dimanche. 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
3: 8h36, vendredi 19 juin. Hey, grosse fin de semaine. Ouais, beaucoup d'activités en fin de semaine. On se croise les doigts pour du beau temps. En tout cas, dans ben des cas, mais sinon, on en a quelques-unes à vous proposer. Qu'est-ce qui se passe de bon dans l'Est du Québec en fin de semaine? 418-724-9870. Si vous avez des activités,
1: ah oui,
3: que vous aimeriez qu'on plug.
1: On oublie peut-être quelque chose. Là, faites-nous signe au 418-724-9870, comme Mathieu vient de vous dire.
3: On en jase dans un moment, ouais, mais juste avant...
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3: ça, c'est en plein le genre de tune que Richard Z. Tirois vous offre aujourd'hui midi pour votre heure du lunch, sinon de ce dimanche aussi. Il est là à partir de 9h pour son édition dominicale de ses grands bazous. On remonte en 1984. Ce band-là avait habitué ses fans à de la grosse guitare électrique bourrée de distorsion dans le tapis. Puis là, il arrive avec une tune full synthétiseur.
1: Ça criait fort.
3: Mais ça a été un méchant gros hit. Van Halen avec Jump.

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2: Oh, pour fêter la fête des pères, on fait quoi en fin de semaine?
3: Ben, les balles de finissant, l'après-balle qui va attirer l'attention, les belles photos qui vont circuler partout sur les réseaux sociaux. Attention, vous allez être bombardés.
2: Les beaux jeunes hommes et les belles jeunes femmes.
3: Oui. On a aussi, entre autres, sur la Côte-Nord, Vague de rire. C'est débuté depuis hier, ça se termine demain avec Abécomo, F. Côté, Martin Vachon, Mélanie Couture, le Gang Show, le Punch Club aussi qui sont à l'honneur. Il y a vraiment un line-up de feu, le vaguederire.com. Jalousie.
2: Au Parc des Pionniers que ça se passe. On salue nos amis sur la Côte-Nord. Dans Vallée de la Matapédia également, le rire et la musique en vedette du côté du centre sportif David Pelletier à Sébec.
3: J'en ai parlé tantôt quand j'avais du temps comblé. Grand barbecue de quartier, ça aussi, ça se fait chez Home Hardware pour le Petit Repère, centre de pédiatrie sociale de Rimouski avec la gang de barbecue sur la route. On a aussi...
2: Fête estivale au Vieux-Quai à Sept-Îles, demain, 9h30. Puis, tu sais, on souligne l'arrivée de l'été dans bien des places dans l'Est du Québec, avec ça, du côté de Sept-Îles. Mais il y a aussi solstice d'été rimouskois en fin de semaine. Plein de spectacles puis d'événements. Il y a même un banquet. Hey, on souhaite qu'il fasse beau là, à la place publique là, qu'on est en train de développer là, à la place des anciens combattants. Là. Il y a un rassemblement qui va se faire là dimanche. On se croise les doigts pour qu'il fasse beau.
3: De toute façon, quoivivrerimouski.ca, il y a tellement d'affaires à l'horaire. Fipri éphémère chez Gaïa aussi qui a lieu demain. Gab Bouchard qui va être à la salle Sauce ce soir. Premier tour du soleil pour la salle sur la rue Saint-Pierre à Matane. Et vendredi, à la fenêtre du Macaroni Bar, c'est l'ami Jenny, Jenny, qui va être là en format 5 à 7. C'est nouveau, on veut intégrer des petits shows comme ça dans ce lieu sur la rue Saint-Pierre au centre-ville. Alors, c'est bien charmant. D'ailleurs, je vais aller faire un petit tour. Moi, je vais terminer ma semaine là-bas.
2: Puis vous autres, faites quoi en fin de semaine? 418-724-9870. On prend de vos nouvelles. Qu'est-ce qui va vous occuper dans l'Est du Québec ce week-end?
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0: J'espère que vous passez un très bon vendredi, bien branché au 100 000 matins sur O partout dans l'Est du Québec. Je pense que la phrase qui a été la plus populaire hier, ça a été « Pis, l'as-tu senti? » Le fameux tremblement de terre qui a retenu tant l'attention dans l'Est du Québec, qui visiblement a été ressenti pas mal partout, sauf dans les studios de O où Stéphanie se trouvait à cette heure précise.
1: Ben non, pas juste moi, mais j'avoue que je suis comme l'exception. Là. Ouais.
0: Mais c'est-tu une exception, justement, d'être témoin de ce genre d'événement naturel-là? T'sais, un tremblement de terre, on s'entend, on n'est pas à Tokyo, ni à Los Angeles ou à San Francisco, là, tu sais. Y en a-tu eu tant que ça dans l'histoire dans l'Est du Québec? Et de quelle manière vous l'avez ressenti, vous autres? On revient là-dessus dans les prochaines minutes avec notre segment de la machine à café. Dans les 100 000 matins, vous restez là.
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0: Toi, l'as-tu ressenti? C'est la question qui a été la plus posée dans l'Est du Québec hier avec ce séisme de 4.4 sur l'échelle de Richter qui a été ressenti partout dans l'Est du Québec, sauf par Stéphanie Gagné.
1: Hey, sauf, mais pas juste par moi, pas juste moi, collègues qui ont rien ressenti non plus.
0: Non, mais moi, j'étais assis en studio de production, mais à un moment donné, je chante, ça vibre. Mm-hmm. C'est ça que j'ai senti. Mais quand on a sorti la nouvelle, après ça, de « Hey, il y a eu un tremblement de terre! » Ah là, j'ai fait comme « Ah, oh, c'était ça l'affaire! » C'est pas le fait qu'on ait des travaux dans le secteur puis qu'il y a de la machinerie lourde qui est en train de gratter de l'asphalte. Ah ben, tabarnouche, là, c'est différent, là.
1: Ben,
0: c'est un
1: conjoint...
0: phénomène qui est quand même unique, 4.4 séisme là, dans la région. Là.
1: Mon conjoint a eu l'impression qu'il y a un train qui passait pas loin d'où est-ce qu'il travaille, puis tu comprends qu'il n'y a pas de voie ferrée.
0: Non, il n'y a pas de track de chemin de fer de ce bord-là.
1: Donc, c'est l'impression que ça a donné, mais c'est pas pareil pour tout le monde. Ouais. Juste par les textos qu'on a reçus, je salue Richard, qui dit, moi, c'est à Pointe-aux-Outardes, mes stores ont vibré assez fort que ma pitoune était effrayée. C'est sûrement son chien, mais ou peut-être sa blonde, je sais pas. Rémi a dit, on a ressenti le tremblement de terre à Amqui. Il y a eu quand même une petite secousse là-bas. Ézéchiel, j'ai ressenti le tremblement de terre hier. Ça a brassé pas mal, très fort, même épeurant. torrent qu'on a eu pour la Matanie, encore Sainte-Félicité. Puis il y a Steve qui me dit, t'as-tu senti le séisme? On se posait toute la question.
0: Ouais,
1: on a toute mis notre vie sur pause pour se poser la question hier, un peu partout dans l'Est, parce que même vers cette île, j'ai vu ça passer.
0: Oui, il y a des gens qui l'ont senti sur la côte nord, aussi loin que cette île. Puis même, tu sais, il y a des secousses aussi qui ont été remarquées hier au Nouveau-Brunswick, au Saguenay-Lac-Saint-Jean, parce que c'est suivi tout le temps. Il y a des gens qui suivent ça, entre autres du côté de Ressources Naturelles Canada. Entre autres, interrogé par Radio-Canada hier, on dit que le séisme, on l'a bien ressenti à jusqu'à 200-300 km de l'épicentre, qui était à 25 km au nord-est de Mont-Joli, dans le fleuve Saint-Laurent. Alors, tu sais, ça a brassé. Mais tu sais, on n'est pas à Los Angeles, là.
1: Non.
0: On n'est pas à San Francisco ou à Tokyo, là, on s'entend, là. Des gros tremblements de terre comme ça. Ce serait exceptionnel que ça arrive.
1: Ouais,
0: mais
1: ouais.
0: Le fleuve Saint-Laurent, on expliquait justement, puis je prenais un reportage intéressant à Radio-Canada, où est-ce que on expliquait que le fleuve Saint-Laurent, dans le fond, c'est une faille qui s'est comme refermée, et puis ça se peut qu'il y ait des activités sismiques qui soient ressenties, parce que la planète, elle bouge tout le temps.
1: Ben ouais, puis j'imagine que c'est comme une zone tampon aussi. Le fleuve donne une chance pour qu'on ressente un peu moins les vibrations. Là.
0: Mais tu sais, 4.4, c'est la plus forte depuis 99.
1: Ouais. Mais j'ai quand même googlé tout ça, savoir, tu sais, les séismes les plus puissants dans l'histoire du Québec. Le plus puissant, 1663. Personne n'était là. Ben, peut-être vos ancêtres. 5 février, dans le coin de Charlevoix, c'était estimé entre 7.3 et 7.9.
0: Ben, c'est des historiens, dans le fond,
1: oui,
0: qui ont fait état de rapports de premiers colons de la Nouvelle-France qui expliquaient que ça a vibré puis qui racontaient ça.
1: Ça fait des glissements de terrain aussi le long du fleuve Saint-Laurent.
0: Ben,
1: là,
0: c'est ça. Puis, tu sais, on s'entend, le secteur de Charlevoix aussi, avec le fjord du Saguenay.
1: Oui.
0: On voit que ça brassait là, m'amener ces plaques tectoniques pour former quelque chose d'aussi impressionnant que la nature nous offre dans ce coin-là. Là.
1: En deuxième place, justement, Charlevoix et Kamouraska qui sont à l'honneur. 1925, magnitude de 6.2. C'était ressenti jusqu'à 1000 km de l'épicentre.
0: Quand
1: ça
0: même.
1: A causé des dommages matériels considérables aux résidences puis bâtiments historiques.
0: Ben, dans ces années-là, on s'entend. Il n'y avait pas trop de normes pour que ça résiste à des tremblements de terre.
1: Le béton armé n'était pas à mode. Donc, tu as bien raison. 1988, ça, on s'en souvient un peu plus. On n'était pas vieux, mais on était là. Région du Saguenay, magnitude de 6.0. Zéro.
0: J'avais ressenti celui-là, mais on savait pas que c'était ça. C'était la table qui vibrait aux terrasses du Carrefour. J'étais assis avec ma mère, ma tante Laurette. Puis là, on sentait la table vibrer. Là, ma mère a fait comme, voyons, arrête de piocher après la table. Tu sais, je pioche pas après la table. Mais c'est ça, avec le recul, on fait comme, OK, c'était ça la table qui vibrait au Carrefour hier soir. T'sais.
1: Mais faut dire que ça avait été ressenti dans tout l'Est du Québec. Peut-être que vous avez souvenir de ça. Partagez-nous ça. Là, ça nous ferait plaisir au 88-724-9870. Mais ça a marqué les esprits dans la région de Chicoutimi. Sinon, 1989, dans la région d'Ungava, dans le Grand Nord québécois.
0: Okay.
1: 6.3, c'est l'un des plus puissants séismes enregistrés dans l'Est de l'Amérique du Nord.
0: Puis il y en avait eu un 4.5 aussi au sud de cette île en 1999.
1: Okay.
0: Là, on parlait donc d'une zone, là, la zone sismique du Saint-Laurent. Là.
1: Okay.
0: Les spécialistes disent c'est modéré comme activité. Tu sais, peut-être pas de quoi songer la prochaine fois que vous allez renouveler vos assurances, à prendre l'assurance contre les tremblements de terre. Tu sais, quand tu renouvelles tes assurances, tu poses toujours la question, voulez-vous être couvert contre les tremblements de terre, les dommages qui pourraient être causés aux fondations, blablabla. Tu sais, ça fait comme, dans notre région, je peux pas croire qu'il y a tant de tremblements de terre que ça. On n'est pas à San Francisco quand même. Mais là, avec ce qui s'est passé hier, c'est un passé si bien.
1: Faut être un peu insécure, là, je te dirais. Mais ça reste que c'est surprenant. Puis encore une fois, c'est un moment qu'on va se dire, hey, j'étais là, puis là, tu pourras pas dire, ma tante Laurette, t'étais pas là dans tes souvenirs pour hier. Là. J'étais en production, puis ça a shaké, là.
0: Je pense pas qu'elle l'a ressenti, ma tante Laurette.
1: Elle est sous terre, ça?
0: Non.
1: OK, t'es encore là, excuse-moi, je voulais pas mourir.
0: Elle est encore bien vivante, mais où est-ce qu'elle est? Je pense pas qu'elle l'a ressenti.
1: OK.
0: Vous autres, vous l'avez ressenti, ce fameux tremblement de terre dans l'Est du Québec? Comment vous l'avez vécu?
1: Ben
0: comment ça s'est passé? Avez-vous allumé que c'était ça? Ou encore, il y a eu comme une espèce de moment de flottement? En fait, pourquoi j'ai l'impression que ça vibre, tu sais?
1: Pourquoi tout le monde me pose la question?
0: 88-724-9870 pour vous entendre et vous lire là-dessus par texto ce matin. Non.

0: Ben, c'est déjà presque tout en ce qui nous concerne pour ces 100 000 matins édition du vendredi 19 juin. Si vous n'avez raté des petits bouts, sachez que vous pouvez rattraper tout ça via les sites web de Haut 98.7, 95.3 et 99.1 dans l'Est du Québec. Tremblement de terre, l'avez-vous senti? L'avez-vous senti hier, le fameux tremblement de terre dans l'Est du Québec?
1: Non, t'as dit!
0: Stéphanie est probablement une des rares à pas l'avoir senti si on suit aux réseaux sociaux. On a jasé ce matin dans notre machine à café. On a aussi été intarissable par rapport au match Canada-Qatar. La première victoire en Coupe du monde du Canada de façon dramatique, 6-0. Même notre chroniqueur soccer Jean-Michel Collin, qui est auteur et romancier à 16 heures, il n'aurait jamais
1: pensé écrire
0: un pareil scénario pour le match d'hier entre le Canada et le Qatar. On a jasé de ça abondamment dans notre segment La Game de ce matin. Aussi, il y a de plus en plus de gens qui se pètent la gueule en trottinette électrique. C'est-tu un nouveau fléau au Québec? On en a jasé dans notre Parle-moi pas avec ça de la semaine. Et aussi, on a parlé d'arrivée marquante au bal des finissants en fin de semaine. Pour plusieurs jeunes de secondaire 5, ça va être le bal de finissants dans l'Est du Québec. Hey, on se croise les doigts que vous ayez du beau temps pour que vos plans d'arrivée flamboyantes avec des belles voitures, des tracteurs shinés, sorte d'affaires de même, que ça puisse être réalisé.
1: C'est ça.
0: Alors, vous allez entendre tout ça et bien d'autres affaires sur les sites web de Haut dans l'Est du Québec, dans la section en rattrapage. Qu'est-ce que t'as au menu en fin de semaine, toi?
1: Écoute, un tomahawk là, que mon chum admire à chaque heure là, dans le frigo.
0: Il a pris des photos, il regarde à la job.
1: Ben
0: ça
1: non, je pense pas. Non, mais je vais être du premier des portes ouvertes pour le nouveau gym CMS 2.0 à Rimouski. Je vais être là.
0: Hey, ça travaille fort, ça va être bon.
1: Et puis, c'est quoi?
0: J'ai vu des images sur les réseaux sociaux. Hey. Oh, ouais.
1: J'ai presque envie d'amener mon ticket pour m'entraîner en deux interventions. Puis sinon, je vais aller, c'est sûr, je vais voir Histoire de Jouet 5. Je suis une fan,
0: Je trouve qu'on n'avait pas besoin de 5. Ça, mais
1: il paraît qu'il est très bon. En plus, les critiques sont bonnes. Il paraît qu'on n'avait pas besoin d'un 4. Le 5 fait la job. Ben, je t'en reparlerai lundi, hein?
0: Ben oui, puis en fin de semaine, fête des pères. J'ai hâte de m'envoyer un cadeau de la fête des pères. Ça, c'est une autre histoire.
1: Moi, c'est le tomahawk. C'est ça, le cadeau de fête des pères.
0: Hey, passez une mosine de belle de fin de semaine. Vous êtes en compagnie du meilleur de la musique et de Stéphanie Gagné, qui est là pour passer l'avant-midi à votre compagnie avant l'arrivée de Richard Z. Sirois et de ses grands bazous. Ici, Mathieu Guimond. Hey, passez un beau week-end. On se retrouve lundi 6h pour votre réveil. Bye-bye.
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1: Vendredi, la dernière de la semaine, la dernière de l'année scolaire pour bien des jeunes. Et pour d'autres, on est à l'aube des vacances, alors ça va bien se passer. Ce début de journée, Stéphanie Gagné qui vous accompagne jusqu'à midi pour le meilleur de la musique partout au Québec, même s'il y a un peu de pluie, je sais. Mais ce matin, buzz autour du Dirty Spaghetti, quand je vais vous expliquer les prénoms les plus populaires et les plus inusités qui viennent de sortir. Prévente du Grand Theft Auto aussi qui s'installe et la Coupe Stanley qui se fait bardasser et pas mal. Mais sinon, en musique, du New Country avec Alex Warren pour la prochaine heure. Toujours très bon, semi-sonic à la programmation. Et j'aime beaucoup aussi en nouveauté, Timber City. Mais pour l'instant, un grand One Hit Wonder de 1998 pour The New Radicals. Voici You Get What You Give pour le meilleur de la musique. À haut.

chaque année, ça revient, la liste des prénoms les plus populaires au Québec, mais elle vient d'être remise à jour. Ça influence bien des futurs parents. Ça présente les tendances aussi en cours. Le top 5 n'est pas très audacieux pour les derniers mois. Je vous présente ça dans quelques minutes. Mais juste avant, voici Coldplay et le piano à l'honneur avec Clocks à

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1: C'est une tradition. On partage maintenant le palmarès annuel de Retraite Québec pour les prénoms les plus populaires en 2025. En tête, pour les petites filles, 485 petites Emma qui ont été baptisées ainsi l'an dernier. 618 petits Noah, donc ça fait de ces deux prénoms les plus populaires au Québec. Pour les garçons, en deuxième place, on a Léo. Ensuite, Liam, Arthur et Louis. Pour les filles, en deuxième position, Exequo, Olivia et Charlotte. Sinon, il y a Alice en troisième position, Florence et Sophia. Et il y a tendance aussi qui se font voir. Le monde des planètes, Cassiopée, Nova, ça revient. Mais le monde du hockey aussi. Ouais, il y a quand même 25 Cole qui sont apparus en 2025 et 5 Lane. Ah, c'est sûr que le Canadien a eu une influence là-dedans, j'en suis certaine. Closing time, Semisonic, ça s'en vient dans quelques minutes à peine pour le meilleur de la musique à eau.

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céréaliste, la compagnie créole à eau. Non, c'est pas trop dans les plans, là, c'est pas prévu. Mais un classique de la compagnie créole par Capitaine Révolte, de quelque chose de plus pesant, ça, je dis oui. Voici, ça fait rire les oiseaux. Alors,

0: 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Vos nouvelles, ça s'en vient et Home Wrecker, un peu d'été avec Summer à eau.
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7: MRC de la Basse-Côte-Nord accueille comme une douche froide l'intervention du ministre Benoît Charrette concernant l'abandon de l'idée de prolonger la route 138 jusqu'à Blanc-Sablon. Les élus de la Basse-Côte sont extrêmement déçus, mais reconnaissent que la clarté de la position du gouvernement de la CAQ est préférable à l'ambiguïté des dernières années. Ils rappellent que la volonté de voir la route se prolonger jusqu'à Blanc-Sablon vient surtout d'une insatisfaction sur la qualité et le coût des transports. L'organisme Au Secours déplore l'utilisation de plusieurs plans d'eau pour y déverser des déchets, notamment pour les mines de fer du Mont Wright et du lac Bloom près de Fermont. Il demande au gouvernement d'exiger des compagnies minières qu'elles remblaient leurs fosses avant de contaminer d'autres lacs et rivières. Détails sur macotenord.com.

0: spaghettes.
1: Dans la vie, un spaghette, c'est bien réconfortant. C'est peut-être pas de bouffe prévue, exemple pour ce soir. C'est peut-être pas le petit luxe de la fin de semaine. Mais là, il y a un buzz autour du Dirty Spaghetti qui circule particulièrement sur TikTok. Qu'est-ce que c'est ça? Encore une fois, je vous explique une tendance dans les prochaines minutes. Et juste avant, le meilleur de la musique avec Collective Soul à haut.

0: Celle-là, là, je la comprends pas. Avec ce buzz autour du dirty spaghetti, c'est une recette virale sur TikTok qui a l'air d'une bonne vieille recette de spaghetti un peu plus punchée. Pourquoi c'est aussi populaire? Parce que je vais vous partager la recette complète là, sur le site de O. Parce que oui, ça a l'air bon. Il y a un peu de chorizo, des légumes, c'est varié. Ça a l'air, comme je dirais, audacieux avec... Un petit swing plus relevé, mais c'est que pendant le Today Show sur le réseau américain NBC, il y a une nutritionniste qui collabore à l'émission qui a écrit que c'était possible d'obtenir un plat de dirty spaghetti en moins de 30 minutes, plat familial, facile à faire. Puis comme elle est populaire sur les réseaux sociaux, sur TikTok, il y a eu un buzz. Et ceci explique cela, mais j'avoue que ça a l'air vraiment ben bon. C'est une bonne sauce bien, bien dense. Sur le site de O, les compléments d'information pour peut-être la faire en fin de semaine. On ne sait pas, avec la pluie, ça donne le goût. Dracula, Tame par là, ça s'en vient avec le meilleur de la musique à O.
1: Ce qui s'en vient, encore des...

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dernière, les gars de Simple Plan étaient en show à Rivière-du-Loup et là, demain, seront à Portage pour le Rockfest dans l'Indiana. Voici Simple Plan pour le meilleur de la musique à Haut.

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2: Salutations et félicitations surtout à Alexandra Paquette qui a gagné ce panier cadeau d'une valeur de 100 $ avec des produits de nettoyage bio collaboration de Cinet. On avait ça à vous offrir ce matin, mais j'avais oublié de vous faire un petit rappel de c'était qui avait gagné. Alors, c'est la belle Alexandra. Bravo à toi. On vous rappelle aussi, demain, on a encore ces festivités pour le 75e de cette île. Bon, c'est sûr, beau temps, mauvais temps, parce qu'on a la tente jaune en plein cœur du vieux quai. Il y a des activités à partir de 9h30 jusqu'à 21h et c'est gratuit pour tout le monde, même le lunch. 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
4: La MRC de la Basse-Côte-Nord accueille comme une douche froide l'intervention du ministre Benoît Charrette concernant l'abandon de l'idée de prolonger la route 138 jusqu'à Blanc-Sablon. Les élus de la Basse-Côte sont extrêmement déçus, mais reconnaissent que la clarté de la position du gouvernement de la CAQ est préférable à l'ambiguïté des dernières années. Ils rappellent que la volonté de voir la route se prolonger jusqu'à Blanc-Sablon vient surtout d'une insatisfaction sur la qualité et le coût des transports. L'organisme Au Secours déplore l'utilisation de plusieurs plans d'eau pour y déverser des déchets, notamment pour les mines de fer du Mont Wright et du lac Bloom, près de Fermont. Il demande au gouvernement d'exiger des compagnies minières qu'elles remblaient leurs fosses avant de contaminer d'autres lacs et rivières. Détails sur macotenord.com.

pour les fans de jeux vidéo en fin de semaine, c'est un bon week-end pour ça. Avec la grisaille, ça, c'est sûr qu'on s'enferme puis ça donne le goût. Mais sachez que pour les tripeux de Grand Theft Auto, pour les préventes du jeu qui en est à sa version 6 GTA 6, ben, la prévente 25 juin, la semaine prochaine, une annonce qui ravit les amateurs de la série de ce jeu où les chars et les filles sexy sont à l'honneur. Plain White Tees à l'instant pour le meilleur de la musique à haut.

On s'approche de plus en plus de l'heure de lunch. Merci d'être là à Haut Partout au Québec pour le meilleur de la musique. À venir dans quelques minutes, M&M. Sinon, Pat Michaud. Mais pour l'instant, les deux frères et Nirvana en ce vendredi matin sous la grisaille. Hier,

0: Olympique.
1: Il y a des photos qui circulent, qui nous prouvent que les joueurs font un peu de tout avec la Coupe Stanley. Les Kings sont rentrés à Raleigh pour participer à quelques événements avec les partisans. Mais là, c'est sûr qu'elle est tombée 2-3 fois. Là. Il y a des pocs là-dessus et ça surprend. Mais pour vous rassurer, il y a 3 versions officielles de la Coupe Stanley. La Coupe originale, celle du défi, le bol en argent original acheté en 1892 par Lord Stanley, qui est exposé en permanence au Temple de la renommée du hockey à Toronto pour des raisons de conservation. Il y a la coupe de présentation, la réplique exacte créée en 1963. C'est elle que les joueurs soulèvent sur la glace et qui voyagent partout et qui mangent de la misère. Puis il y a une coupe permanente, une autre réplique fidèle créée en 1993 qui remplace la coupe de présentation au Temple de la renommée lorsque cette dernière est en tournée. Alors, nous voilà un peu rassurés. Without Me, Eminem pour le meilleur de la musique à Oh, ça s'en vient.

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Dernière journée d'école pour bien des élèves du primaire. Quelques-uns du secondaire, mais avec le gel d'horaire, on vient qu'on est un peu déphasé. Pour ma fille, aujourd'hui, elle avait sorti au parc du Bic. Oui, c'est là que c'était prévu, parce que oui, je suis en direct de Rimouski pour combler le Québec en entier. Mais bon, ça va finir avec une petite sandwich dans sa classe, parce que ouais, le beau temps n'est pas de notre bord. Même chose pour le bal des finissants. On souhaite qu'au moins Mère Nature nous donne une petite chance un peu plus tard en journée. Voici Pat Michaud.

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1: Hey, je vous en souhaite une belle, bonne fin de semaine. C'est le moment pour moi de me retirer, d'aller faire quelques petites tâches connexes et après de retourner à la maison pour accueillir ma fille qui va terminer son année scolaire dans quelques heures à peine. Merci d'avoir été là. Soyez prudents dans vos déplacements. Mon nom est Stéphanie Gagné. Ça a été un honneur de vous accompagner encore une fois pour toute la semaine. Et la bonne nouvelle, c'est que j'y serai encore dès lundi sur le coup de 9h pour le meilleur de la musique à eau. Je vous laisse au bon soin de Richard Z. Tirois et Sylvain Caron pour les grands bazous. Ciao!
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10: MRC de la Basse-Côte-Nord accueille comme une douche froide l'intervention du ministre Benoît Charrette concernant l'abandon de l'idée de prolonger la route 138 jusqu'à Blanc-Sablon. Les élus de la Basse-Côte sont extrêmement déçus, mais reconnaissent que la clarté de la position du gouvernement de la CAQ est préférable à l'ambiguïté des dernières années. Ils rappellent que la volonté de voir la route se prolonger jusqu'à Blanc-Sablon vient surtout d'une insatisfaction sur la qualité et le coût des transports. L'organisme Au Secours déplore l'utilisation de plusieurs plans d'eau pour y déverser des déchets, notamment pour les mines de fer du Mont-Wright et du lac Bloom, près de Fermont. Il demande au gouvernement d'exiger des compagnies minières qu'elles remblaient leurs fosses avant de contaminer d'autres.

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2: Oh. Ah ben salut tout le monde, vendredi.
3: Woohoo!
2: Yes, avec Sylvain Caron en studio à la production du show.
3: Avec cette belle victoire, on peut le mentionner, puis on y reviendra, le Canada, la Coupe du Monde, une première victoire historique, et malheureusement, il y a eu la blessure de Kone, là, qui est très grave, là, mais on pourra en rejaser plus tard tantôt.
2: Hey, on va passer au groupe de Smith. Morrissey, le leader de la formation, cherchait un nom ordinaire pour son groupe, et le nom de famille le plus commun en Angleterre, c'est Smith, en tout cas l'un des plus communs.
3: Oui.
2: On va appeler ça de Smith. Lui, c'est un végétarien convaincu.
3: Okay.
2: Il a interdit aux membres de son groupe d'être photographiés en train de manger de la viande.
3: Oh boy!
2: Je serais pas ami avec lui.
3: À cette époque-là, en plus.
2: Oui.
3: Faut,
2: ouais. Et il a quitté un festival à un moment donné parce que ça sentait le charcoal à l'arrière-scène. Mais la chanson est excellente. How Soon Is Now, de Smith. 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
1: Le hit marquant appartient aux Rolling Stones. D'où vient le titre de la chanson? En fait, c'est Jumpin' Jack Flash. C'est que Keith Richards travaille sur de la musique avec Jagger à sa maison de campagne. Et là, Jagger demande, c'est quoi le bruit juste à l'extérieur de la fenêtre?
2: Oui.
1: Alors Keith Richards répond, c'est mon jardinier qui s'appelle Jack. C'est Jack qui saute. Alors, c'est devenu... Bon, ils en consommaient peut-être du bon, là.
2: Oui, là, c'est ça. On a trouvé la réponse facile,
1: ça. Un jardinier qui passe la tondeuse, ça devient une chanson des Stones qui s'appelle Jumpin' Jack Flash, qu'on écoute au meilleur de la musique.
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0: ici, c'est toujours la meilleure de la musique sur le réseau Arsenal Média, le plus grand radio diffuseur au Québec. Et il va s'ajouter des stations.
1: Je peux pas le dire.
0: On a un quart d'heure non-stop devant nous avec entre autres Billy Idol, les Foo Fighters et une excellente pièce du groupe Steppenwolf qui est dans la bande de sonore, oui, originale du film Easy Rider qui sort en 69. Et la pièce s'appelle Born to be Wild et pour être sauvage.
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2: Oh. Ben, il y avait Blink 182 avec All the Small Things. Quelle belle victoire hier du Canada en Coupe du monde de soccer.
3: Très convaincante face au Qatar par la marque de 6 à 0. Et là, ça fait en sorte, Richard, que le Canada commence à se positionner pour un tour potentiel suivant. Ouais. Avec une première place ex aequo avec la Suisse dans le groupe B. Donc, on va suivre, bien sûr, les performances du Canada. D'ailleurs, c'est mercredi prochain, le prochain match du Canada. Mais cet après-midi, ce qu'on va surveiller, les États-Unis affrontent l'Australie à 15h. Et par la suite, l'Écosse face au Maroc à 18h. Et à 20h30 ce soir, le Brésil face à Haïti et la Turquie face au Paraguay à 23h.
2: 48 équipes sont présentes, 48 pays. Un seul pour l'instant est assuré du deuxième tour et c'est le Mexique.
3: Exact.
2: On va suivre ça de près. Voici Harmonium avec un musicien parmi tant d'autres, le meilleur de la musique. C'est toujours ici à O.
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2: Ah, ben, tu sais que j'écris toutes mes notes au crayon, hein?
3: Au Sharpie, je veux même le mentionner.
2: Oui, j'ai écrit Louis Attaque, tu dis rien, gars. Ah ben. C'est Louis Attaque. Ouais, hey, là, c'est vendredi!
3: Oui, et t'as de l'air tellement content, on dirait qu'il y a quelque chose qui t'attend.
2: Peut-être un ou deux verres de vin?
3: Oui, je savais que t'allais répondre
2: ça. Hey, ça conclut ce show radio. Nous, on est de retour dimanche matin de 9 à 10. Et bon week-end. Bon week-end à tous.
3: À l'avance, bon week-end à toi, mon cher.
2: Oui, et bon appétit pour ceux qui sont en train de dîner.
3: Ah, tu y as pensé. Je vous dis, il apprend vite. Faut y répéter longtemps, mais il apprend vite.
2: Bon week-end. Salut tout le monde. Bye.

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3: MRC de la Basse-Côte-Nord accueille comme une douche froide l'intervention du ministre Benoît Charrette concernant l'abandon de l'idée de prolonger la route 138 jusqu'à Blanc-Sablon. Les élus de la Basse-Côte sont extrêmement déçus, mais reconnaissent que la clarté de la position du gouvernement de la CAQ est préférable à l'ambiguïté des dernières années. Ils rappellent que la volonté de voir la route se prolonger jusqu'à Blanc-Sablon vient surtout d'une insatisfaction sur la qualité et le coût des transports. L'organisme Au Secours déplore l'utilisation de plusieurs plans d'eau pour y déverser des déchets, notamment pour les mines de fer du Mont Wright et du lac Bloom, près de Fermont. Il demande au gouvernement d'exiger des compagnies minières qu'elles remblaient leurs fosses avant de contaminer d'autres lacs et rivières. 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

Vous êtes dans le meilleur de la musique jusqu'à 16h, jusqu'au Party Rock un peu plus tard. Et on poursuit ça avec, on va dire, un des hits de l'heure présentement. C'est celui de Yellow Card et Good Charlotte. Et c'est Bedroom Posters qu'on s'offre. Je vous souhaite un bon vendredi. Le meilleur de la musique ici à Hope.

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1: Et c'est une semaine qui se termine. Si vous avez manqué des moments au courant des derniers jours, des moments radio, des chroniques, des entrevues, vous avez tout ça dans la section rattrapage sur le site de Haut. Évidemment, là, que ce soit le matin dans les 100 000 matins ou encore dans le trafic, on met ça là à votre disponibilité, section rattrapage. Donc, ben voilà, c'est pour vous. Vous pouvez aussi, ben je vous le dis souvent, mais nous écouter en ligne partout où vous soyez. Donc, vous ouvrez le site de Haut et on est là avec vous. D'ailleurs, moi, je suis là avec vous ben, jusqu'à 19h ce soir, ouais. On a le meilleur de la musique dans les prochaines. Alex Warren, Fever Dream, ça s'en vient. Restez là.
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J'en profite pour saluer les agriculteurs, les gens qui travaillent sur les fermes et qui nous sortent les fruits, les légumes, tout ça, parce que c'est le temps, oui, les petits kiosques un peu partout. Allez les encourager. 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
1: Ce sera une grosse semaine pour les fans de hockey qui va commencer. Là, ça a déjà commencé d'ailleurs avec des transactions au courant de la nuit. Mais ceux qui suivent de près le Canadien de Montréal, on peut s'attendre à ce que ça bouge d'ici le repêchage qui va avoir lieu vendredi la semaine prochaine, officiellement le 26. Ah, donc, je sais, vous allez être plusieurs à surveiller ça de près. Qui va bouger, qui va rester ou qui va arriver? C'est une grande question. La musique de Youngblood, ça s'en vient dans les prochaines minutes avec Zombie. Je vous souhaite un excellent vendredi sur nos ongles.
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6: MRC de la Basse-Côte-Nord accueille comme une douche froide l'intervention du ministre Benoît Charrette concernant l'abandon de l'idée de prolonger la route 138 jusqu'à Blanc-Sablon. Les élus de la Basse-Côte sont extrêmement déçus, mais reconnaissent que la clarté de la position du gouvernement de la CAQ est préférable à l'ambiguïté des dernières années. Ils rappellent que la volonté de voir la route se prolonger jusqu'à Blanc-Sablon vient surtout d'une insatisfaction sur la qualité et le coût des transports. L'organisme Au Secours déplore l'utilisation de plusieurs plans d'eau pour y déverser des déchets, notamment pour les mines de fer du Mont Wright et du lac Bloom, près de Fermont. Il demande au gouvernement d'exiger des compagnies minières qu'elles remblaient leurs fosses avant de contaminer d'autres lacs et rivières. Détails

2026 et qui se retrouve toujours dans votre Hit 15 du samedi avec le toujours excellent Chuck Noël. C'est Matt Mason et Downstairs, c'est ce qu'on s'offre à l'instant. 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

Il y a un gars qui est sorti de nulle part, on va dire ça comme ça, qui est arrivé en 2025 avec des hits, en fait, hits par-dessus hits, et son album s'est vendu tellement bien, que ce soit en format vinyle, en format CD. C'est l'un des artistes les plus streamés de la dernière année aussi. Et il sera du côté du Festival d'Oshiaga à Montréal au mois d'août prochain. C'est Somber que vous entendez beaucoup sur nos zones, entre autres avec Back to Friends, avec 12 to 12, avec Undress, et de plus en plus avec Homebreaker. Et d'ailleurs, on attend aussi une nouveauté sur nos ondes au courant des prochaines semaines. Je vous en dis pas plus. C'est avec Homebreaker qu'on retrouve dans les prochaines. Somber s'en vient au retour. Je vous souhaite un excellent vendredi sur les ondes de haut.

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1: 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On s'offre Tame Impala dans les prochaines. Dracula, c'est ce qui s'en vient.
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8: MRC de la Basse-Côte-Nord accueille comme une douche froide l'intervention du ministre Benoît Charrette concernant l'abandon de l'idée de prolonger la route 138 jusqu'à Blanc-Sablon. Les élus de la Basse-Côte sont extrêmement déçus, mais reconnaissent que la clarté de la position du gouvernement de la CAQ est préférable à l'ambiguïté des dernières années. Ils rappellent que la volonté de voir la route se prolonger jusqu'à Blanc-Sablon vient surtout d'une insatisfaction sur la qualité et le coût des transports. L'organisme Au Secours déplore l'utilisation de plusieurs plans d'eau pour y déverser des déchets, notamment pour les mines de fer du Mont Wright et du lac Bloom, près de Fermont. Il demande au gouvernement d'exiger des compagnies minières qu'elles remblaient leurs fosses avant de contaminer d'autres lacs et rivières. 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

Il y a des reprises dans la vie qui ont mieux fonctionné que d'autres. D'ailleurs, dans les années 70, il y a un band canadien de Guess Who qui ont eu un très gros hit avec American Woman. Et ça a été repris ça, de main de maître par un chanteur américain, Lenny Kravitz, en 1999. Et c'est ce qui s'en vient tout de suite, American Woman. Ah oh!

0: le temps de saluer les gens qui sont sur la route présentement et qui probablement sont peut-être en train de revenir à la maison ou sont en train de se préparer pour un week-end peut-être en camping, au chalet, peu importe. Salutations à vous, un gros merci d'être branché sur nos ondes. D'ailleurs, si vous êtes pris dans le trafic, patience, ça fait partie de la game. Et c'est comme ça. Je sais aussi, il y a beaucoup, il y a des élèves qui terminaient les cours aujourd'hui, d'autres qui vont terminer ça le 23, entre autres, les élèves du primaire, secondaire. Il y a les cégep universités qui, eux, finissent un peu plus tôt. Peu importe vous êtes où, peu importe vous terminez quand, salutations à vous. Bonne fin d'année scolaire. Bon bal de finissant aussi aux 6e année parce qu'il y en a pour qui c'est ce soir. Profitez-en. Strumbella, ça s'en vient au retour.
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1: C'est toujours comme ça, c'est un 2 pour 1 le vendredi. Hein, on est ensemble à compter de 13h, c'est le meilleur de la musique. Mais à partir de 16, ouais, le party commence, le party rock. Avec ben, les plus gros hit rock des années 80, 90, 2000 jusqu'à aujourd'hui. C'est ce qui s'en vient dans les prochaines minutes. Je vous garde pas mal en musique, restez là, ça s'en vient. Entre autres, une chanson que j'adore pour partir l'heure, Souvenir de 2006 avec les Red Hot Chili Peppers, ça s'en vient dans les prochaines minutes.
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6: Fin de journée. La préfète en Manganie, Maggie Richard, sera candidate à l'investiture du Parti québécois dans Duplessis en vue de l'élection d'octobre prochain. Le député de Matane, Pascal Bérubé, est venu lui accorder son appui lors d'un point de presse à Sept-Îles ce vendredi. L'Assemblée des MRC de la Côte-Nord précise qu'elle quittera la présidence de l'organisation pour la campagne électorale. Une nouvelle mini-collection de 6 autocollants inspirés des 6 MRC de la région est disponible dans le réseau d'accueil de Tourisme Côte-Nord. Cette initiative marque à la fois la fin du populaire projet Road Trip Côte-Nord et le début d'une transition vers une nouvelle campagne. Plus de 411 000 autocollants ont été distribués en 4 ans. La collection Côte-Nord a connu un véritable engouement auprès des visiteurs, incitant des milliers de touristes à parcourir le territoire. La remise en question de l'idée de finir la route 138 constitue un désengagement qui prive la Côte-Nord de contrats pour ses entreprises, déplore la Chambre de commerce de Sept-Îles, Ouachatmac, Maliotenam. Elle accueille avec préoccupation la décision du gouvernement du Québec de renoncer au prolongement complet de la route 138 jusqu'à Blanc-Sablon au profit d'une approche multimondiale. Et puis les activités d'accompagnement, de soutien et de formation sont en croissance chez Culture Côte-Nord. Réunis en Assemblée générale hier, les membres de l'organisme ont pris connaissance du bilan positif du développement culturel régional. Détails sur macôtenord.com.

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2: Party! Oh. Eh bien, voilà, on est parti. Bon vendredi. Bienvenue dans votre party rock. Le party haut. Olivier Poitras avec vous pour les trois prochaines heures. Ouais, ensemble jusqu'à 19 avec les plus gros

Un groupe qui nous arrive directement de la France et qui a connu beaucoup de succès dans les années 80 et 90, c'est Indochine. Des fleurs pour Salinger à eau.

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1: Ben, un groupe qui continue à avoir du succès malgré le changement, je veux dire, d'un chanteur, parce que Chester Bennington était tout simplement incroyable, et c'est comme ça qu'on a découvert Linkin Park dans les années 90. Mais on va vous dire une affaire avec Emily Armstrong, qui s'est installée aux commandes du band depuis déjà quelques années. Les hits sont là. The Emptiness Machine, c'est ce qui s'en vient dans les prochaines minutes. Bon vendredi.

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0: Je prends le temps de saluer les gens qui travaillent de fin de semaine. Il y en a qui font ça par choix, et il y en a qui ont pas le choix de travailler la fin de semaine. Et je tiens à vous saluer les gens qui sont là au poste le vendredi, samedi et dimanche. Je sais, il y en a pour qui c'est pas évident parce que ben les gens sont en congé en principe la fin de semaine. Pas vous, vous travaillez, donc je vous salue. On est avec vous et on vous offre la meilleure musique avec Franz Ferdinand dans les prochaines.
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6: Fin de journée. La préfète en Mangani, Maggie Richard, sera candidate à l'investiture du Parti québécois dans Duplessis en vue de l'élection d'octobre prochain. Le député de Matane, Pascal Bérubé, est venu lui accorder son appui lors d'un point de presse à Sept-Îles ce vendredi. L'Assemblée des MRC de la Côte-Nord précise qu'elle quittera la présidence de l'organisation pour la campagne électorale. Une nouvelle mini-collection de 6 autocollants inspirés des 6 MRC de la région est disponible dans le réseau d'accueil de Tourisme Côte-Nord. Cette initiative marque à la fois la fin du populaire projet Road Trip Côte-Nord et le début d'une transition vers une nouvelle campagne. Plus de 411 000 autocollants ont été distribués en 4 ans. La collection Côte-Nord a connu un véritable engouement auprès des visiteurs, incitant des milliers de touristes à parcourir le territoire. La remise en question de l'idée de finir la route 138 constitue un désengagement qui prive la Côte-Nord de contrats pour ses entreprises, déplore la Chambre de commerce de Sept-Îles-Ouachat-Mac-Maliotenam. Elle accueille avec préoccupation la décision du gouvernement du Québec de renoncer au prolongement complet de la route 138 jusqu'à Blanc-Sablon au profit d'une approche multimondale. Et puis les activités d'accompagnement, de soutien et de formation sont en croissance chez Culture Côte-Nord. Réunis en Assemblée générale hier, les membres de l'organisme ont pris connaissance du bilan positif du développement culturel régional. Détails sur macotenord.com.

un party rock avec les plus gros classiques des dernières années qui se poursuit dans les prochaines, entre autres. Une chanson que j'aime beaucoup, celle de Billy Talent. Avec Red Flag, ça s'en vient pour l'instant pour ceux avec les vulgaires machins. Et puis sans fond. Bon vendredi à haut.

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1: Quels sont les plans de vos vacances? Ça s'en vient au courant des prochains jours, du moins au courant de la prochaine fin de semaine. En fait, la fin de semaine du 26, tout le monde va être en congé, ça c'est sûr et certain. L'école va être terminée, rendue là. Il y a beaucoup de parents qui vont partir en vacances. Vous faites quoi? Vous en profitez comment? De mon côté, ce sera des petites rénovations dans la maison, peinture et tout ça. J'ai bien des affaires à faire, ouais. Allez, profitez-en bien. Radiohead s'amène dans les prochaines minutes.
0: Ce qui s'en vient, encore des...

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16: Défaite en main gagnée, Maggie Richard sera candidate à l'investiture du Parti québécois dans Duplessis en vue de l'élection d'octobre prochain. Le député de Matane, Pascal Bérubé, est venu lui accorder son appui à Sept-Îles ce vendredi. L'Assemblée des MRC de la Côte-Nord précise qu'elle quittera la présidence de l'organisation pour la campagne électorale. Une nouvelle mini-collection de 6 autocollants inspirés des 6 MRC de la région est disponible dans le réseau d'accueil de Tourisme Côte-Nord. Cette initiative marque à la fois la fin du populaire projet Road Trip Côte-Nord et le début d'une transition vers une nouvelle campagne. La collection Côte-Nord a connu un véritable engouement auprès des visiteurs, incitant des milliers de touristes à parcourir le territoire. Détails sur

Les pays scandinaves ont connu leur part de succès en musique. On a eu ABBA dans les années 70 et 80. Il y a eu Ace of Base dans les années 90. Et en 2000, on découvrait The Rasmus avec leur gros hit In the Shadow à Hope.

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1: Et ça s'en vient, les amateurs de hockey qui vont être contents de savoir que le repêchage de la Ligue nationale de hockey va avoir lieu dans une semaine, pile poil, le 26 juin, qu'on va faire le Canadien de Montréal. Des échanges ou le statu quo. Est-ce qu'on aura de nouveaux joueurs ou pas? Est-ce qu'il y en a qui vont partir? Et que fera aussi ceux qui ont des premiers choix, comme les Maple Leafs de Toronto? À suivre. Joanne Jett s'amène dans les prochaines minutes. Bougez pas.

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1: J'ai l'impression que c'est grâce à l'album Au-delà qu'il a réussi à se faire un nom. Et moi vous dire, ça a été l'un de ses albums les plus vendus en carrière. Et c'est pourtant sur l'album Mellow Gold qu'on retrouve du moins son plus gros succès radio. C'est en 1994. Vous reconnaissez le riff de guitare certainement. C'est Beck et Loser à Oh.

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2: Défaite en Mangani, Maggie Richard sera candidate à l'investiture du Parti québécois dans Duplessis en vue de l'élection d'octobre prochain. Le député de Matane, Pascal Bérubé, est venu lui accorder son appui à Sept-Îles ce vendredi. L'Assemblée des MRC de la Côte-Nord précise qu'elle quittera la présidence de l'organisation pour la campagne électorale. Une nouvelle mini-collection de 6 autocollants inspirés des 6 MRC de la région est disponible dans le réseau d'accueil de Tourisme Côte-Nord. Cette initiative marque à la fois la fin du populaire projet Road Trip Côte-Nord et le début d'une transition vers une nouvelle campagne. La collection Côte-Nord a connu un véritable engouement auprès des visiteurs, incitant des milliers de touristes à parcourir le territoire. Détails sur macôtenord.com.
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alors, c'est enfin vendredi. On est le 19 juin et on passe la soirée ensemble. Mon nom est Danaë Thériault. Et si vous vous demandez qu'est-ce qui s'est passé dans l'actualité cette semaine, ben c'est des bonnes nouvelles parce qu'il y a eu 425 inscriptions en moins de 24 heures pour l'Omnium dans le vent maxi. Donc, ça affiche déjà complet. Si vous voulez avoir plus de détails, mon Dieu, j'ai la misère à parler, je suis trop excitée. Si vous voulez plus de détails sur cette nouvelle, rendez-vous sur macotenord.com dès maintenant.

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L'histoire de cette île va être à l'honneur à la fête estivale au Vieux Quai qui se déroule demain à partir de 9h30 jusqu'à 20h. Donc, c'est toute la journée et la population est invitée pour divers spectacles musicaux. Vraiment une belle programmation. Donc, vous pouvez aller voir la programmation sur les réseaux sociaux. Là. Vous allez la voir. Sinon, ben, on se retrouve demain au Vieux Quai à 9h30 pour bien commencer la journée avec cette fête estivale. Merci d'être à l'écoute.

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